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C'est le matin sur Jet FM que nous venons d'ouvrir avec une pièce de Terry Riley, et nous allons continuer d'ailleurs avec cette pièce. Terry Riley, compositeur américain contemporain né en 1935, qui réside maintenant au Japon et qui a largement œuvré à développer une musique dite minimale ou répétitive, beaucoup sur les orgues, sur les synthétiseurs, sur le travail du clavier. Aleph, partie 1, c'est ce que nous venons d'écouter, et voici la partie 2. C'est une pièce Aleph, originellement commandée par John Zorn pour une performance enregistrée en 2008 et publiée sur le label de John Zorn, Tzadik, en 2012.

0: Sur Jet FM, c'était la totalité de la pièce Aleph de Terry Riley dans ce Radio Réveil et c'était la deuxième partie qui vient de s'achever. Le disque est disponible sur le label Tzadik, publié en 2012. On continuera d'explorer le travail remarquable de Terry Riley. Il y a énormément d'enregistrements qui existent. On poursuit et termine cette programmation du matin avec Laurie Anderson, qui quelque part a aussi beaucoup écouté Terry Riley, et c'est forcément l'une de ses influences. Laurie Anderson dans l'album Life on a String, et nous écoutons le morceau Pieces and Parts.
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6: Bonjour et bienvenue à la chronique animaliste. Aujourd'hui, je suis avec Kylian et Marine, deux membres de la collégiale de Nantes Vivante. Je les accueille pour la Vegan Play. Mais c'est quoi Nantes Vivante ?
8: Salut Nicolas, c'est une association qui vise à informer et sensibiliser le public, les Nantaises et les Nantais notamment, autour des questions d'oppression qui peuvent être opérées sur différents, donc ce qu'on appelle les êtres sentients, des êtres vivants comme les animaux humains, nous, ou les animaux non humains, voilà. Et donc, voilà, on est une association qui existe depuis décembre 2022, hein, c'est bien ça Marine ?
9: Tout à fait, donc c'est une association qui a été cofondée par 4 personnes au départ. Et donc, comme disait Kylian, on va parler de lutte aussi pour les animaux non humains. Et donc, par exemple, un sujet qui revient régulièrement, c'est le spécisme, donc le fait de créer une hiérarchie arbitraire entre les espèces. Et donc, nous, on est là pour informer le public sur les problèmes liés à cette notion de spécisme.
6: Merci. Vous avez des actus en ce moment ?
9: Oui, alors en ce moment, on développe de plus en plus les actions de rue. La dernière en date, qui a beaucoup plu d'ailleurs au public, c'est qu'on a vendu des glaces à l'italienne, 100% végétales. C'était une nouveauté à Nantes, gros succès de la part de pas mal de personnes. Ça nous a permis de parler auprès du public non averti de la question du lait de vache, c'est-à-dire quels sont les problèmes qui sont derrière, qu'est-ce que ça implique au niveau de l'enfermement de la vache, de son traitement, de la séparation du veau, etc. Donc c'est des discussions qui souvent nous prennent plusieurs minutes avec les personnes qu'on croise dans la rue. Et ça nous permet, en plus, la vente de cette glace à l'italienne nous permet d'aborder la question sous un autre angle et de voir qu'il y a des alternatives possibles, totalement accessibles et abordables.
8: Depuis 3 ans, l'association était pas mal définie par la Vegan Place. Et donc, c'est pour ça qu'on veut multiplier les actions de rue. Mais on va évidemment donc faire une Vegan Place aussi cette année, qui sera le dimanche 7 juin de 10h à 19h, place du Bouffet, en plein cœur de Nantes. Encore une fois, on est très attendu parce que on a eu pas mal de succès sur les 3 premières éditions. Donc là, on est sur une 4e. On veut frapper encore plus fort. On est vraiment très occupé par cette Vegan Place, hein, qui est quand même sur toute une journée.
6: C'est quoi une Vegan Place ?
8: Une Vegan Place, donc en effet, ça demande beaucoup d'organisation parce que c'est sur toute une journée. Nous, on l'a fait de 10h à 19h. Il y a énormément d'animation. On va avoir des conférences sur toute la journée, des tables rondes aussi. On a 2 scènes, donc cette scène qui est faite pour les tables rondes et conférences, et aussi une autre scène pour les artistes. On va avoir des textes plutôt engagés pour la cause animale, hein, parce qu'on est vraiment sur le côté vegan. On va avoir aussi beaucoup de stands. Là, on en a plus d'une 40aine avec des associations, des refuges, mais aussi des commerces. On va aussi avoir des magnifiques restaurants qui font donc du 100% végétal. Ça permet aussi de découvrir des nouveautés, non seulement pour les personnes qui sont végétariennes, végétaliennes, mais aussi pour les personnes non végétaliennes ou non végétariennes. Ça leur permet comme ça de goûter de belles choses et de se dire, bon, on peut manger très gourmand et manger très bien, même si c'est 100% végétal.
9: Pour revenir un petit peu à l'origine, la Vegan Place, c'est un concept qui a été apporté en France par L214. Qui est sans doute l'association française la plus connue qui vient en secours aux animaux d'élevage par le dialogue auprès du public et par les actions qu'elle mène auprès des politiques. L'idée d'une Vegan Place, c'est de porter la question animale toute une journée dans le centre-ville d'une ville. Donc ici, bien sûr, c'est la Vegan Place de Nantes dont on parle, le dimanche 7 juin, place du Bouffet, de 10h à 19h. Ça demande beaucoup de place parce qu'effectivement, 40 stands, comme le disait Kylian, c'est assez énorme. Toutes les Vegan Place n'ont pas des conférences et n'ont pas des artistes, mais c'est vrai que ça nous tenait à cœur depuis le début, parce que je suis aussi prof dans la vie. Pour nous, c'est important que les choses passent par l'éducation, d'où l'idée de ces conférences qui nous semblaient être importantes pour pas dire au cœur de la Vegan Place, même si tous les ans on a aussi à cœur de porter sur l'espace public d'autres associations. Il y a 2 ans, on voulait tout particulièrement mettre en avant les refuges, souvent des personnes qui donnent énormément d'énergie, énormément de temps, d'argent, à des animaux parfois issus d'élevage qu'ils récupèrent. C'est bien sûr une minorité, hein, parce qu'il faut savoir qu'en France, rien qu'en une journée, on tue 3 millions d'animaux. Heureusement, on arrive à en sauver quelques dizaines, et les refuges ont, de manière générale, beaucoup de mal à vivre. Donc ça nous tenait à cœur de les mettre en avant il y a 2 ans. Vegan Place, c'est vraiment le cœur d'une année. À Nantes, il y a souvent des gens qui se baladent, et samedi, le dimanche, ça fait partie de la vie nantaise. Et c'est important qu'au moins une fois dans l'année, on soit un événement tellement important, avec tous ces stands, faut imaginer 40 stands, ça se voit de loin. Et c'est important de donner cette visibilité aux animaux dont la souffrance est invisibilisée tout le reste de l'année, entre autres par l'industrie de la viande, l'industrie laitière.
8: On peut faire d'autres actions qui vont être un peu plus dans la confrontation, des images choquantes, ce genre de choses. Mais là, justement, avec cet événement-là, on veut vraiment faire une sorte de grande kermesse, parce qu'il y a aussi donc des stands d'animation aussi pour les enfants, on va revendre des glaces à l'italienne. On veut vraiment que ce soit le plus populaire possible pour que les gens se disent « on peut très bien passer un bon moment juste en mangeant des belles choses, en écoutant la musique, sans pour autant être confronté aux problématiques que vivent les animaux. » Peuvent être donc pas parfois très violentes, mais on peut aussi s'y intéresser. C'est une porte ouverte.
6: Et pourquoi une Vegan Place à Nantes ?
9: L'idée nous est venue il y a quelques années, précisément à l'été 2022. On était tous et toutes des bénévoles pour la cause animale et on avait soit vu, soit entendu parler de cet événement qui nous semblait être pour nous le plus gros événement qu'on pouvait faire, en tout cas en étant de simples bénévoles. Ayant la cause animale à cœur, on s'est lancé dans ce projet.
8: C'est dit, go, il faut qu'on fasse une Vegan Place. Au tout début, on était parti à Marine Coref L214 à l'époque, moi Coref One Voice à l'époque aussi. Et rapidement, on s'est dit, mais en fait, il va nous falloir beaucoup de matériel, il va nous falloir des tables, des chaises, il va nous falloir beaucoup de motivation, évidemment, et des heures de travail. On s'est dit, peut-être qu'avec L214, qui avait lancé le concept, qui avait fait déjà ça à Paris, on s'est dit, mais là, il nous faut peut-être une structure, une association. Et donc, c'est de là où est partie, en fait, la création de l'association Nantes Vivante. Parce que, en ayant une association locale, une association nantaise, ça nous donne accès à des services que la ville peut nous proposer, dont du prêt de tables, de chaises, de barnums. Sans ce prêt de matériel, on n'aurait pas pu les faire en fait depuis le début. Donc c'était vraiment une nécessité. De fil en aiguille, petit à petit, on s'est dit, mais en fait, on peut faire en sorte que Nantes Vivante ne fasse pas que la Vegan Place, puisse proposer beaucoup plus d'actions, parler aux politiques, on a déjà fait des rendez-vous avec la mairie, etc., pour commencer à ouvrir le dialogue. On a encore du travail à faire là-dessus. On avance sur le sujet, on essaye de mieux se structurer. D'ailleurs, cette année, ça fait partie de nos actus en interne. On a envoyé un mail à la mairesse Johanna Roland pour engager un peu le dialogue, pour essayer d'amener un peu plus la cause animale dans le discours politique nantais. On va essayer petit à petit de faire en sorte que la cause animale soit plus traitée à Nantes, quoi.
6: Comment est-ce qu'on organise une Vegan Place ?
8: La première chose à avoir, c'est de la motivation. Et la deuxième, beaucoup d'heures. Après, ça dépend de la taille de la Vegan Place qu'on veut avoir. On est du genre à vouloir faire très grand. Les choses à avoir, c'est vraiment beaucoup de motivation et aussi beaucoup d'organisation, parce que ça peut vite partir dans tous les sens. C'est le côté cadre qui nous permet de mieux nous organiser en interne, mais aussi d'avoir une image aussi plus forte en externe, parce que ce prêt de matériel au niveau de la ville, cette confiance que la ville nous fait, il faut aussi montrer que notre événement, il est nickel. C'est très important, et aussi auprès de nos partenaires. Partenaires, que ce soit les entreprises qui nous donnent de la nourriture, tout ça, pour la dégustation, etc., ou aussi auprès tout simplement des stands. Il faut bien organiser tout ça. Donc c'est beaucoup, beaucoup, beaucoup d'heures bénévoles.
9: Il y a beaucoup de travail en équipe. Forcément, il y a des outils qui permettent de travailler en équipe. Donc bien sûr, il fallait commencer par le choix de ces outils. Et pour entrer un petit peu plus dans le détail de manière générale, faut imaginer une organisation sur un gros 6 mois environ, en commençant bien sûr par trouver un ou une artiste bénévole graphiste qui accepte de faire l'affiche, qu'on retrouve dans beaucoup de lieux vegan friendly ou diverses bars, cafés, etc. de Nantes. Donc en premier lieu, c'est création de l'affiche, contact des conférenciers et conférencières pour qu'ils puissent bloquer la date assez tôt. Et puis ensuite, on a tout ce qui va être artiste, envoie des mails pour les exposants et exposantes. L'important, c'est d'avoir un rétro-planning qui est assez carré pour leur permettre, elles et eux, de s'organiser. On va réfléchir à tout ce qui est lien avec la mairie, emprunt du matériel, donc là on est 3 mois avant. Ensuite on va être plus en lien avec les bénévoles. Faut savoir que sur la journée, sans compter bien sûr les personnes bénévoles qui gèrent les stands, parce que faut imaginer, il y a 40 stands, une dizaine de stands de restauration, quelques stands de commerce. Donc bien sûr, là, ce sont des salariés. Et après, il y a au moins 20 stands d'associations, refuges, etc., tenus par des bénévoles. Et en plus de ces bénévoles-là, rien que pour faire fonctionner la Vegan Place, en tant que telle, il y a sur la journée une cinquantaine de bénévoles, ce qui demande une organisation, une gestion de planning forcément, qui est gérée des semaines, des mois avant. Et puis voilà, communiquer la date assez tôt pour qu'il y ait un maximum de personnes qui puissent se rendre disponibles pour participer à cet événement. Donc voilà, donc c'est une organisation assez énorme de dizaines et de dizaines d'heures qu'on commence environ 6 mois avant.
6: Et quel budget la Vegan Place et vous êtes payé combien?
8: C'est complètement bénévole, donc c'est pareil pour Marine, enfin pour toutes les personnes bénévoles sur la Vegan Place. On kiffe tellement, on le voit dans les yeux des gens en mode, tain, mais c'est tellement génial de nous retrouver, de voir en fait tout cet engouement, mais ça coûte de l'argent tout ça. Qu'on arrive à financer, alors à toute première Vegan Place, on avait 0€. Il fallait quand même qu'on mette, nous, des sous. On a réussi à se faire rembourser avec les ventes qu'on a pu faire sur la journée. Donc, il y a aussi un stand de restauration d'antes vivantes. Hein. On avait fait des galettes saucisses à la bretonne l'année dernière, qui avaient très bien fonctionné. Et puis là, on va rajouter des paninis et les glaces à l'italienne. Ça nous permet de financer. Mais par contre, d'une année sur une autre, bah, forcément, là, on n'a plus trop de sous en ce moment. Et donc, on espère à chaque fois qu'il va faire beau et qu'il va y avoir du monde pour pouvoir, rembourser tous les frais qu'on a avancés avant, quoi. Mais à force d'optimisation, on arrive à baisser petit à petit le budget. Et puis ça va. Et puis on achète aussi des choses, ça sera amorti sur les prochaines années et sur les autres événements qu'on fait, donc ça c'est cool. Et puis avec les autres actions, ça nous a permis aussi de payer par exemple la location d'un camion.
9: On est aux alentours de 2 à 3 000 euros de coût d'une Vegan Place. On va récupérer de l'argent de deux manières différentes, par nos propres stands, donc soit de restauration, buvette, et après par les commerces qui sont présents lors de la Vegan Place, qui nous font un don d'un montant libre. Et ces deux choses ensemble vont permettre de payer les locations de camions, les défraiements des conférenciers, conférencières, etc. Donc on arrive à être à l'équilibre, voire à récupérer un petit peu d'argent, ce qui nous permet d'organiser d'autres actions de sensibilisation du public sur Nantes. Donc pour l'instant, le budget est correct et nous permet même de dégager voilà quelques centaines d'euros pour pouvoir faire d'autres actions. On est satisfait de notre gestion, en tout cas financière, de l'asso, où ça se passe bien, même si voilà clairement, comme n'importe quelle toute petite asso, on n'a pas beaucoup d'argent. Mais c'est vrai que c'est grâce à la bonne volonté de tout le monde qui se propose de prêter une camionnette, de prêter ceci, de prêter cela, où on a peu de choses à louer et où on arrive à tenir des prix raisonnables. C'est grâce finalement, comme d'habitude, à l'aide humaine.
6: Il y a quoi de programmé cette année?
8: On va avoir des groupes de musique locaux, donc on va avoir un groupe de musique sur de la musique brésilienne dont un de nos bénévoles fait partie, donc ils avaient pu venir il y a 2 ans et donc là ils reviennent cette année, donc vraiment cool, c'est vraiment, ça amène une superbe ambiance. On va avoir aussi des personnes du projet Méduse qui viennent de l'autre côté de la France et qui viennent à la fois pour leur stand, pour des conférences table ronde et pour en plus chanter. On voit vraiment des personnes motivées avec des textes engagés, des musiques vraiment sympas. On a aussi notre artiste local Julien sous le nom Veganesh ou Arwen qui peut faire du handpan, qui fait du chant, du slam. Et l'année dernière, on avait pu avoir un des chanteurs du groupe B12 qui est assez connu dans le monde animaliste, qui s'appelle Inconsolable Naïm, donc c'était vraiment canon qu'on ait pu l'avoir. Donc tout ça, ça fait partie aussi de notre budget, hein, le défraiement. Plus ça va, plus on essaye d'avoir des artistes plus ou moins locaux, hein, de les faire venir malgré tout.
6: Et les thématiques des conférences?
8: Les conférences, donc ça fait partie des sujets que je traite de mon côté. La toute première année, on était parti vraiment sur les trois grands piliers, donc l'éthique, qui pour nous est le premier pilier. En tant qu'animaliste, on se dit c'est surtout pour les animaux qu'on fait ça. Mais il y a aussi tous les bienfaits d'être vegan sur l'environnement, deuxième pilier, et aussi troisième pilier, la santé humaine, parce que beaucoup d'études qui montrent que avoir une alimentation 100% végétale est très très bonne pour la santé à tout âge de la vie. Qu'on avait pas mal traité ça sur trois piliers sur la première année. Sur la deuxième année, en fait, on s'est rendu compte que c'était bien aussi de changer un petit peu les sujets traités. L'année dernière, on a fait pas mal sur l'intersectionnalité, sur la convergence des luttes. On avait même un stand pour parler aussi de la convergence qu'il peut y avoir entre l'antispécisme et tout ce qui est aussi féminisme, antiracisme, précarité, pour montrer en fait qu'il y a des similitudes et que quand on se bat pour une oppression type les animaux non humains, en fait il y a beaucoup de similitudes avec d'autres oppressions. Cette année, on va être sur des thématiques un peu transverses. On va avoir une table ronde qui va parler vraiment de la politisation, la place de l'antispécisme dans la politique, avec donc Florence Delry de Projet Méduse, de questions animalistes. On va aussi avoir Victor Durand Le Poche qui va animer tout ça, comme un poisson dans l'eau. Va avoir aussi Orlando Ashbenta qui lui est sur la réplique éthique et aussi donc Pia Chazard qui a écrit un superbe livre L'usine du pire qui est sorti il y a pas très longtemps. Je suis très impatient d'assister à cette table ronde. On va aussi avoir donc Emeline de Espèces sans issue, qui elle va nous parler de tous les drames qui peuvent se passer dans les élevages au niveau des incendies. Un compte Instagram qui révèle pas mal de chiffres effarants. On va avoir aussi François Lasserre, qui a plus une expertise au niveau des insectes. Il va nous parler un petit peu de l'environnement, un peu plus écologie, mais autour de la cause animale évidemment. On va vraiment avoir de belles personnes, Orlando aussi qui va revenir sur l'éthique, la morale. Il va plus nous parler de son expertise autour de tout ça. Vous pourrez retrouver le programme sur le site internet directement de Nantes Vivante ou directement sur nos comptes de réseaux sociaux également.
6: Et il y a quoi comme nouveauté cette année ?
9: En nouveauté cette année, on a plein de petites améliorations. Comme on le disait tout à l'heure, à chaque fois on essaye de diminuer le coût de la Vegan Place. On a ces petites améliorations là au niveau de la logistique. Mais sinon, en expérience publique, on va avoir bien sûr la vente de glace à l'italienne qui est très très prisée par les personnes qui sont véganes. Et les autres d'ailleurs qui sont très curieuses de découvrir. Donc on a ça comme grosse nouveauté, on peut dire. Et aussi on va avoir des petites photos souvenirs. On pourra poser avec des mascottes, vaches ou mascottes lapins. On a un petit peu plus d'animation, tout en pensant toujours coût logistique. L'expérience publique risque d'être encore meilleure que les autres années.
8: On est en train de repousser les murs de la place parce que plus ça va et plus on a de notoriété, plus on a de demandes de stands. On en reçoit encore la semaine dernière alors que normalement les inscriptions étaient closes. Mais bon, on a du mal à dire non à des associations. Qu'on va encore avoir plus de monde, on va encore prendre encore plus de place. On va pouvoir porter la voix des animaux encore plus fort. Et donc ça, c'est vraiment, vraiment très cool.
6: Merci beaucoup Kylian et Marine. Et puis du coup, on se retrouve le dimanche 7 juin à la place du Bouffet de 10h à 19h. À bientôt.
8: Merci beaucoup Nicolas, à bientôt.
9: Merci Nico, à bientôt.
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0: Dernière minute.
1: Des déplacements en taxi dans les grandes villes du Panama. Des couteaux de poche et des bombes à gaz au Royaume-Uni. Du transport de substances médicamenteuses en Slovénie. Des croisières en haute mer à Tonga. De la consommation d'aliments insuffisamment cuits au Fidji. De l'activité volcanique sur l'île d'Agua. De l'éruption sous-glaciaire au sud-est de l'Islande. D'un séisme de magnitude 8.8 au Chili. De la grève générale au Népal. Des manifestations devant le Parlement de Grèce. De la fermeture de l'espace aérien irlandais. Des négociations politiques en Thaïlande. Des élections générales au Soudan. La circulation dans les endroits publics en Inde. Des voyageurs dépourvus d'assurance médicale à Cuba. Des visas touristiques aux postes frontières du Yémen. De la fermeture de l'espace aérien suisse. De la présentation du passeport aux frontières de la Serbie. De la fermeture de l'espace aérien en Hongrie. Des stands sur le trottoir pour arroser les passants en Birmanie. De la période hivernale en Kabylie. Des secousses sismiques à Trinité et Tobago. Des voyages à destination de Mohéli aux Comores. Des heurts près de l'esplanade des mosquées en Israël. Du partage d'un moyen de transport privé au Nicaragua. Des déplacements en montagne les jours de pluie à Oman. Des cas de grippe aviaire en Nouvelle-Zélande. De la fermeture du site de Machu Picchu au Pérou. Des restrictions d'entrée sur le territoire libyen. Un attentat à la voiture piégée en Colombie. Des visas d'entrée au poste frontière du Qatar. Des coulées de boue d'origine volcanique en Équateur. Du séisme dans la région de l'Asie en Turquie. Du coup d'état du 18 février au Niger. Un groupe islamiste dissident aux Philippines. Des deux touristes italiens kidnappés en Mauritanie. Des voyages à destination de l'Afghanistan. Des rencontres sur les plages de Rio de Janeiro au Brésil. De l'épidémie de dingue en Bolivie. Des manifestations populaires des forces vives de Guinée. Du passage du cyclone Quetzal en Thaïlande. Des vols domestiques à destination de Danang. De la libre circulation en Honduras. Un ressortissant grec enlevé au Pakistan. Des bateaux voguant au large des côtes de Somalie. Des grandes fêtes annuelles de Dessera. Du couvre-feu de Port-Gentil. Des manifestations violentes de Kampala. De la crise politique de Tananarive. Une épidémie de choléra en Papouasie-Nouvelle-Guinée. Des manifestations sporadiques en Haïti. D'un incendie en Caroline du Sud. De l'ouragan en Jimena aux environs de San José de Gracia. De la cocaïne en Slovénie. Des essais nucléaires et tirs de missiles en Corée du Nord. Des voyages d'affaires en Iran. Des institutions hospitalières privées à Maurice. Des pèlerinages des personnes âgées en Arabie Saoudite. Des transports en commun routiers au Sri Lanka. De la constitution des Fidji. De 10 personnes atteintes de la dengue au Guatemala. Des typhons Morakot à Taïwan. Des visites des personnes sensibles à Kuala Lumpur. De l'apaisement de la situation sécuritaire au Liban. Des islamistes fondamentalistes au Nigeria. De l'épidémie saisonnière de gastro-entérite au Népal. Des passeports ordinaires en Côte d'Ivoire. Des déplacements de nuit entre les villes du Kenya. De la navigation de plaisance sur les côtes vénézuéliennes. Des manifestations indigènes dans la localité de Bagua au Pérou. Des vols Yemen Airlines à destination des Comores. Des personnes plus fragiles aux Philippines. Des baignades dans les lacs d'Oji en Mongolie. De la carte bancaire en Namibie. Des singes de la forêt tropicale de Trinité et Tobago. De la numérotation téléphonique à 9 chiffres au Maroc.

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11: Bienvenue dans Mardi, le magazine hebdomadaire de la rédaction de Jet FM. Moi, c'est Audrey, Marius est à la technique et aujourd'hui avec nos trois invités, on va parler d'égalité femmes-hommes, d'inclusion et de ride. Alors, je vais commencer par évoquer un vieux souvenir, un souvenir d'étudiante. Je me souviens être tombée un jour sur la bande dessinée « Vive les femmes » de Reiser, c'est vieux. Et sur une des planches, on y voyait une femme qui traversait la ville le soir et qui, petit à petit, se métamorphosait en petit lapin qui tentait de déjouer tous les pièges que la forêt tendait sur son chemin. Alors, je crois que c'est à ce moment-là, c'est un peu ridicule, hein, mais que j'ai conscientisé d'une part le sentiment de malaise et d'inconfort qu'on éprouvait en tant que femme quand on se déplaçait en ville, et d'autre part que ce malaise ne venait pas seulement des comportements sexistes, mais aussi du cadre peu sécurisant pour les femmes qu'offrait l'espace urbain en lui-même. Alors un peu d'eau a coulé sous les ponts depuis et les choses tentent à changer, en tout cas on y croit très fort. Alors oui, on a compris que garantir l'égalité homme-femme, c'était naturellement introduire les enjeux de genre dans les débats d'idées, mais c'était aussi développer des solutions concrètes, matérielles, comme par exemple concevoir des aménagements urbains qui prennent en compte le genre. Alors de nombreux travaux de recherche, comme ceux initiés par exemple par la géographe Edith Mario-Jules il y a presque 20 ans maintenant, ont démontré que la ville n'était pas un espace neutre, contrairement à ce qu'on avait coutume de penser. Elle était surtout construite par et pour les hommes, et on ne l'investit pas du tout de la même façon selon son genre. Les femmes y sont symboliquement et physiquement sous-représentées. Et c'est particulièrement vrai pour certains espaces de pratiques sportives, comme les skateparks notamment, qui sont des exemples types de ce que les sociologues appellent les maisons des hommes, et que Madame Mario-Jules, pour la citer encore une fois, identifie comme des poches de masculinité. Alors comment construire des villes plus égalitaires? Comment donner plus de place et de visibilité aux femmes dans les espaces publics? En quoi l'exemple des skateparks est-il pertinent ici? Et surtout, comment faire pour que ça change? Voici les questions qui traverseront notre mardi hors série. Pour en parler, trois invités. Annel Noguera, bonjour, vous êtes athlète de haut niveau en roller freestyle. En tant que coach et en tant que pratiquante, vous fréquentez les skateparks depuis plus de 20 ans maintenant.
12: Exactement.
11: Vous êtes très engagée pour la parité et la reconnaissance des femmes dans votre discipline. Vous êtes notamment à l'initiative d'une enquête dont on reparlera tout à l'heure, lancée sur les réseaux sociaux, sur l'occupation par les femmes des skateparks. Et en ce moment, vous travaillez en collaboration avec la ville de Nantes pour trouver des solutions qui permettraient aux filles d'investir davantage, et c'est un euphémisme, ces espaces. C'est bien ça?
12: C'est exactement ça.
11: Et pour parler de ces projets, nous accueillons également Mao Bertu. Bonjour.
13: Bonjour.
11: Merci beaucoup d'avoir accepté notre invitation. Vous êtes première adjointe à la ville de Nantes, chargée des questions de la ville non sexiste. Avec vous, nous reviendrons sur les principaux blocages et freins à l'appropriation de l'espace public par les femmes et les minorités. Et vous nous présenterez les actions menées par la ville pour réinventer les géographies, notamment sur l'île de Nantes.
13: Tout à fait.
11: Et enfin, nous aurons le plaisir d'échanger par téléphone depuis Paris avec Canel Sens. Bonjour.
14: Bonjour.
11: Merci d'être avec nous. Vous représentez Womanability, une association qui œuvre à l'inclusion du genre dans l'urbanisme, et vous avez travaillé sur la mise en usage du pump track sur l'île de Nantes. Et avec vous, nous reviendrons sur les outils et les solutions qui peuvent être déployés en amont ou bien même en aval d'un projet urbain pour favoriser son investissement par toutes et tous.
14: Exactement.
11: Alors maintenant que les présentations sont faites, on va commencer avec vous, Madame Bertu. Vous êtes, donc, je l'ai dit, aujourd'hui la plus proche collaboratrice de Johanna Roland, et vous formez avec la troisième adjointe Marie Vitou un trinôme féminin à la tête de la ville. Et pour ce nouveau mandat, non seulement vous conservez votre délégation à la ville non sexiste, comme je l'ai dit, mais vous êtes également aujourd'hui en charge des finances et de l'aménagement des espaces publics, une association qui n'est sans doute pas anodine. Alors, faire de Nantes la première ville non sexiste de France d'ici 2030, c'est votre objectif. Alors, comment on s'y prend et quels sont les grands problèmes, les grands blocages aujourd'hui qui sont clairement identifiés et qui, j'imagine, vous ont permis de développer des axes un peu prioritaires dans l'aménagement de la ville?
0: Alors effectivement, on a pris l'engagement en 2020 de construire la ville non sexiste. L'objectif, c'est de construire de notre côté une ville non sexiste. Ça veut dire comment, en tant que ville, en tant qu'élu, on va, à chaque fois qu'on prend une décision, à chaque fois qu'on mène un projet, se poser la question, est-ce que cette décision, elle est bien favorable à plus d'égalité de genre? Ça, c'est vraiment l'idée, nous, ville, comment on a une action non sexiste. Et puis l'idée de la ville non sexiste, c'est aussi comment on arrive à construire un territoire, à animer ce territoire, où les uns les autres, chacun a son endroit, donc que ce soit les habitantes et les habitants, les associations, les entreprises, bref, l'ensemble de celles et ceux qui font ce territoire, prennent ce sujet du sexisme à bras-le-corps et comment on arrive à rabaisser notre seuil de tolérance aux inégalités, aux injustices de genre qu'on voit tous les jours. Donc ça, c'est vraiment le cap qu'on a posé en 2020 et sur lequel on travaille évidemment depuis. Et puis, j'avais donc cette mission sur le dernier mandat. Depuis quelques mois, donc, je suis également en charge des finances et de l'aménagement des grands projets d'espace public. C'est évidemment extrêmement pertinent de pouvoir avoir l'ensemble de ces champs, parce qu'on voit bien qu'à la fois sur les questions financières, comment en tant que collectivité on peut avoir une vision aussi sur où est-ce qu'on met des priorités budgétaires. Cette question-là du genre, elle est évidemment importante. Et puis sur la question des aménagements d'espaces publics, c'est donc le cœur de ce dont on va parler aujourd'hui. Prendre en compte ce prisme du genre pour se dire en fait non, les espaces publics ne sont pas neutres. On va penser un peu différemment en se posant la question systématiquement de la place des femmes, la question du genre dans l'espace public pour peut-être faire différemment, certainement, parce qu'on voit bien qu'il y a un certain nombre d'inégalités aujourd'hui. Bah là, les deux sujets sont vraiment imbriqués et c'est absolument passionnant de pouvoir travailler à comment on fait différemment la ville pour que les femmes pleinement aient leur place, se sentent légitimes dans l'ensemble des espaces publics que la ville propose.
11: Oui. Et dans ces projets du coup de réaménagement, de réappropriation des territoires, est-ce que les espaces de pratique sportive occupent une place toute particulière et pourquoi ?
0: Les espaces de pratique sportive libre occupent une place extrêmement particulière. En fait, on sait que les espaces de pratique sportive libre, donc on a parlé là des skateparks, on peut prendre aussi l'exemple des city stades, on peut prendre d'autres exemples. Tous ces espaces-là sont des espaces à domination extrêmement forte masculine. C'est-à-dire que quand on passe n'importe où, dans n'importe quelle ville, on y voit des hommes, on y voit très rarement des femmes. Ça, c'est un vrai sujet parce que c'est pas par nature des sports qui n'intéressent pas les femmes. C'est pas ça le sujet.
11: On y reviendra avec Annaëlle, mais oui.
0: Et du coup, là, on a vraiment un enjeu de comment, pourquoi on a des espaces sportifs qui sont très visibles avec uniquement des hommes. Et donc, voilà, il y a plein de choses qu'on peut réfléchir. Donc, c'est voilà, tout l'enjeu là de s'y pencher, nous, en tant que ville, mais aussi avec des actrices, des acteurs du sport, des spécialistes de la question de l'espace public, pour se dire voilà, comment on peut bouger un peu des curseurs pour faire en sorte que demain, ça soit des espaces mixtes, parce qu'évidemment, ces sports-là intéressent aussi les femmes.
11: Oui, bien sûr. Et donc, j'imagine que le territoire de l'île de Nantes, c'est aussi un espace géographique un peu, pas idéal, mais en tout cas qui permet, de par son espace à reconstruire, qui permet de concrétiser les projets et de tenter d'organiser une nouvelle géographie urbaine plus égalitaire.
0: Alors, on a au cœur de la métropole un quartier entier à construire, en fait. Et ça, c'est extrêmement rare. Enfin, avoir autant d'espace sur lequel on imagine la ville de demain, ça n'existe pas, en fait.
11: Ouais.
0: Donc, clairement, là, on a vraiment l'espace pour imaginer, expérimenter. Peut-être que tout ne marchera pas, mais on se donne aussi le droit d'expérimenter des choses et puis d'ajuster. Enfin, clairement, c'est aussi le pari qu'on fait. Mais en tout cas, là, on a beaucoup, beaucoup d'espace pour imaginer cette présence du sport dans l'espace public et de la place des femmes également.
11: Oui. Alors, vous parliez tout à l'heure de spécialistes de l'utilisation et des appropriations des territoires. Et c'est là que vous, Canel Sens, vous intervenez. Vous êtes, comme on l'a dit tout à l'heure, donc vous représentez l'association Women Ability, qui œuvre pour l'inclusion des femmes et leur appropriation des espaces urbains. Alors, est-ce que vous pouvez nous présenter brièvement l'association et puis nous rappeler comment vous êtes, enfin, nous expliquer comment vous êtes intervenu auprès de la ville de Nantes?
14: Oui. Tout à fait. Alors, moi, je me présente, je suis urbaniste chargée des projets urbains chez Women Ability. C'est une association qui a été fondée en 2015, basée à Paris, et qui s'attache à créer des solutions concrètes pour l'inclusion du genre dans nos villes, et notamment pour encourager l'appropriation des espaces publics par les femmes et les jeunes filles. Donc, on accompagne les collectivités dans la mise en place d'aménagements urbains Et on intervient aussi directement auprès d'une diversité de publics pour proposer des formations, des activités de sensibilisation sur la place des femmes dans l'espace public. Donc, notre organisation interne s'organise un peu en deux pôles. On a un pôle vraiment sensibilisation, recherche-action. Donc là, on va mener des ateliers de sensibilisation en collège, lycée, centres sociaux sur ces sujets d'égalité de genre avec un focus espace public, parce qu'on considère que c'est très important aussi de sensibiliser les publics sur ces questions-là, de faire de l'éducation populaire sur ces sujets-là. Et après, on a une partie de l'association qui va travailler dans le pôle des projets urbains. Donc là, on travaille principalement sur les espaces publics et on intervient auprès de collectivités comme des villes, des communautés de communes et aussi des aménageurs en tant qu'assistante à maîtrise d'usage. Donc ça veut dire que sur un territoire donné, on va regarder quels sont les usages dans les espaces publics. Donc c'est un peu un diagnostic de l'espace avec une approche de sociologie urbaine. On fait des micro-trottoirs, des observations, on s'émerge réellement sur le terrain pour comprendre comment fonctionnent les quartiers et ces espaces publics. On regarde dans le détail qui s'approprie l'espace public, quel espace, pourquoi, comment, qu'est-ce qu'il y fait, avec qui, etc. Et l'idée, c'est aussi d'identifier avec les habitants et habitantes les besoins de chacun du public dans les espaces. Est-ce que c'est des points d'eau, est-ce que c'est des assises, du rafraîchissement, de l'ombre, une question de revêtement, de l'animation. Plein de sujets comme ça. Et du coup, après, on travaille avec les architectes et les paysagistes pour les accompagner dans le dessin des futurs espaces publics. On fait un peu le lien avec eux. On récolte la parole habitante, qu'on traduit un peu en langage urbanistique pour qu'il soit approprié par ces paysagistes qui dessinent les espaces publics et qui puissent prendre en compte les besoins des habitants et habitantes dans le dessin des espaces publics. Et nos recommandations apprennent aussi la forme d'accompagnement, d'aide à la décision des collectivités.
11: D'accord.
14: Donc voilà, on travaille sur ces sujets-là. Et j'allais faire le lien avec le sport aussi.
11: Oui.
14: La partie sportive.
11: Oui, c'est ça. Est-ce que juste vous pourriez un petit peu nous rappeler les points de vigilance du coup qui ressortent en fait des enquêtes que vous menez avec les outils que vous avez développés? Sur les espaces et notamment, oui, de pratiques sportives.
14: Oui, donc ça va être assez propre à chaque quartier. On va intervenir vraiment sur des territoires assez variés et nous, on intervient sur toute la France et beaucoup dans les espaces publics de quartiers dits QPV, quartiers prioritaires de la ville. Mais ce qu'on observe pour beaucoup, donc en général, dans une approche globale des espaces publics, c'est que les femmes ont encore... Des fonctions dans l'espace public très très liées aux tâches du care, donc ça veut dire le soin du foyer, et ça a des conséquences sur leur déplacement et leur manière d'occuper la ville. Donc on va beaucoup moins les retrouver elles vont moins profiter de l'espace public pour des activités de loisirs, de flânerie, tandis que les hommes vont être beaucoup plus présents, et donc cette différence là elle ouvre la porte à une série d'inégalités. Par exemple, on retrouve beaucoup plus de femmes sur les parvis d'école et pourtant, c'est des espaces publics qui sont très peu pensés dans les politiques urbaines et qui ne sont pas adaptés suffisamment aux besoins des femmes. Donc nous, on travaille beaucoup sur cet espace, micro-espace-là dans nos projets. Et après, sur ce qui est des questions sportives, nous, ce qu'on remarque, c'est plusieurs choses. C'est que déjà, il y a, comme le disait Madame Bertu, il y a très peu de femmes qu'on va retrouver sur les espaces publics sportifs, donc tout ce qui est city stade, skate park, aussi beaucoup les terrains de basket, etc. Et du coup, l'idée, c'est de, à partir de ça, pouvoir. Ce qu'on constate, c'est qu'elles ne sont pas présentes sur ces espaces-là. C'est aussi très lié du coup à la pratique sportive chez les adolescents. Nous, on travaille beaucoup sur ces sujets-là aussi. Donc déjà, le fait qu'il y ait beaucoup de garçons et d'hommes sur ces équipements-là, qu'il y ait une occupation quasi constante, ça peut générer un sentiment d'illégitimité à investir ces espaces quand on est une femme.
11: Oui.
14: On se rend compte aussi que les budgets consacrés au sport et aux loisirs, ils bénéficient du coup en conséquence principalement aux garçons. Donc, il y a un grand angle mort des politiques sportives pour les femmes et les jeunes filles. Il y avait une étude du géographe Yves Rébeau qui identifiait que 75% des budgets publics étaient consacrés au sport et aux loisirs, bénéficiaient aux garçons. Oui. Et donc, sur tous ces sujets-là, nous, on essaye de croiser donc les enjeux de genre spécifiques au sport et ceux spécifiques aux espaces publics pour trouver des solutions adaptées aux territoires sur lesquels on intervient, bien sûr, pour encourager l'appropriation de ces espaces publics par les femmes et les jeunes filles.
11: D'accord, merci. Et donc, j'imagine que vous prenez conseil auprès des pratiquants eux-mêmes, comme Anaëlle, avec qui vous avez largement pu échanger, j'imagine, jusqu'ici, pour la conception du pump track,
14: oui,
11: dont on reparlera tout à l'heure.
14: Tout à fait.
11: Alors, Anaëlle, vous pratiquez, vous, le roller freestyle de manière professionnelle, comme on l'a dit, hein, en compétition, et puis aussi en tant qu'enseignante. Vous avez de nombreux titres à votre palmarès. Vous êtes notamment championne de France, vice-championne du FIS de Montpellier, qui est une étape du championnat mondial. Alors, juste pour faire une toute petite, pour savoir de quoi on parle, une toute petite parenthèse, est-ce que vous pourriez nous rappeler ce que c'est qu'exactement le roller freestyle que vous pratiquez ?
1: Alors, le roller freestyle, c'est du roller en skatepark principalement. Ce sont un peu des rampes, tout un tas de modules sur lesquels on évolue. On va faire des figures, des slides, des sauts, etc. Okay. Voilà, ça fait rentrer un peu au skateboard, qu'on voit à la télévision au JO. Voilà, pareil, mais en roller.
11: D'accord, très bien. Alors, l'année dernière, vous avez décidé de lancer une enquête sur les réseaux sociaux. La question était simple. Enfin, le titre de l'enquête, parce qu'après, elle était déclinée en plein d'autres questions. Mais le titre, en tout cas, posait cette question très simple. Skatepark, où sont les femmes ? Alors, quelle a été la première source, enfin, la source première de votre motivation, le déclic en fait pour lancer cette enquête, et puis quels grands enseignements vous avez pu en tirer?
1: Alors moi je travaille sur ce sujet depuis presque le début de ma carrière sportive. Ça fait 15 ans que je fais de la compétition et ça fait 15 ans qu'il y a un vrai problème de sexisme dans le sport, dans tout sport confondu, dans mon sport en particulier, et je me pose la question de comment on peut faire changer les choses. Donc j'ai travaillé beaucoup en privé pendant ma carrière sportive avec les organisateurs d'événements, les fédérations, etc. Et aujourd'hui, plus en public, donc je mets mon image j'utilise ma notoriété dans mon sport pour pouvoir faire évoluer les choses. Et donc, cette étude, c'était comment je fais pour donner la parole aux autres femmes qui existent mais qu'on ne voit pas et qui, visiblement, avaient vraiment des choses à dire parce que j'ai reçu près de 400 réponses en moins de 24 heures.
11: Malgré qu'elles ne représentent seulement, a priori, 5% des occupants des skateparks.
1: Exactement, c'est ça.
11: Alors, à quoi ce malaise est-il dû ? Je vous propose d'écouter une petite capsule sonore de trois jeunes pratiquants. Alors, ils étaient entre autres en skate et en roller sur le skatepark d'Hydreau, à Rezé.
2: Je m'appelle Martin, j'ai 19 ans. Et mon avis, c'est franchement, moi, j'ai rien contre. Il n'y a pas de galère, juste, en fait, il n'y en a quasiment pas. Du coup, après, ça, c'est pas notre faute, j'ai envie de dire.
3: Ouais, mais c'est de la faute de quoi alors?
2: Bah je sais pas, peut-être
3: que... Comment tu m'expliques en
2: tout cas? Peut-être vu qu'il y a que des mecs, peut-être qu'elles appréhendent d'y aller, j'en sais rien. Mais franchement, non, il n'y a pas de galère.
3: Ça vous arrive d'en voir quand même?
2: Ah oui, quand même.
3: Et est-ce qu'elles ont le même niveau que les garçons ou...
2: Non, franchement, la plupart du temps, non, ça se voit en compétition. Entre les catégories filles et garçons, mais après, c'est pas pour ça qu'on va discriminer ou quoi, enfin, il n'y a pas de... Même ça s'étend à peu près dans tous les sports.
3: Alors qu'est-ce qu'il faudrait d'après toi pour qu'il y ait plus de filles sur le skatepark alors?
2: Oh, je sais pas. Après ça peut être une question de motivation personnelle. Ouais. Peut-être qu'en général c'est chez les femmes, peut-être que l'envie du skatepark vient à moi en tête. Je sais pas comment expliquer ça mais...
3: Et vous avez un avis sur le sujet?
4: Oui, moi j'ai un très bon avis.
3: Allez, vas-y, je t'écoute.
4: Moi je m'appelle Lucas, j'ai 16 ans et je pratique la trotte depuis 2 ans. Et par rapport aux filles, j'en connais qui sont pros dans des teams très connus. Et c'est vrai qu'on en voit très peu, peut-être parce qu'elles ont peur qu'elles réussissent pas ou que les garçons se moquent ou etc. Mais nous, on n'est jamais dans le jugement. Nous, on encourage les filles, les garçons et tout.
5: Du coup, je m'appelle Gabriel et j'ai 18 ans. Mais ouais, en fait, je trouve en fait de base un skatepark, c'est un lieu qui fait un peu peur qu'on débute de base en fait. Parce qu'il y aura toujours des riders plus forts que nous. C'est un peu impressionnant, surtout quand on est jeune, genre petit, voire petit même. Et en vrai, ça fait peur pour tout le monde. Et je pense que les filles ou les femmes ont plus peur du regard des hommes à cause de certains stéréotypes, certains clichés, et même en vrai certains comportements de certains mecs. Et en vrai, je trouve ça hyper bien la diversité dans le sport et tout, et pour moi c'est important, c'est même essentiel. Et donc voilà.
3: Super, merci beaucoup.
11: Alors je remercie encore une nouvelle fois ces jeunes hommes qui ont accepté de me répondre, et en fait ils disent des choses très intéressantes. En fait, la première chose qui ressort, je vous laisserai réagir, mais la première chose qui ressort, c'est que les skateparks, comme on l'a dit, sont des espaces très très normés, hein, parce qu'ils sont gorgés de comportements ordinairement associés au genre. Souvent, il y a de la musique forte, on prend de la place, on patine parfois presque torse nu, voilà. Est-ce que c'est aussi ça quelque chose qui est ressorti dans ton enquête ?
1: Ouais, tout à fait. Les réponses à l'enquête, alors l'enquête était ouverte à tous et toutes, mais s'adressait principalement aux femmes, et les réponses, c'est 92% de femmes et minorités de genre. Et elles répondent à la question principale de cette enquête qui était « T'es-tu déjà senti mal à l'aise dans un skatepark ?» Elles répondent oui à 73,9%. Mmh. Et c'est trop pertinent ce qu'ils disent, parce qu'ils donnent vraiment les points de le fait d'être seul, le regard des autres, etc. Et c'est vraiment ce qui ressort. Donc en priorité, ce qui ressort, c'est le manque de confiance technique qu'on entend dans les témoignages que tu as recueillis, la peur du regard et du jugement. Et donc c'est vrai que c'est intéressant, ils sont conscients, les pratiquants, même jeunes,
11: ils
1: sont conscients de ça. Le manque de modèles féminins, donc y a très peu de femmes, et les femmes s'identifient aux femmes, donc quand on voit pas d'autres en faire, c'est difficile de dire ok, je suis capable,
11: je suis légitime, je peux y arriver moi aussi,
1: etc. Et ensuite bien loin après viennent le sentiment d'illégitimité et l'insécurité. Ça représente quand même 18% des réponses, mais finalement c'est pas ce qui ressort réellement de l'étude. Voilà, vraiment le manque de modèles et le manque la peur du regard des autres, c'est vraiment ce qui ressort comme frein principal, quoi.
11: C'est d'ailleurs ce que dit ce jeune homme Gabriel. Il dit en fait finalement un skatepark c'est impressionnant pour tout le monde, enfin c'est pas, voilà, lui c'est un de ses arguments, c'est pas impressionnant seulement pour les femmes. Alors d'où ça vient là, cette absence de femmes sur les skateparks, est-ce que ça vient pas des disciplines elles-mêmes qui sont pratiquées, parce que ce sont des disciplines qui imposent de se faire violence, quoi, de déployer son corps, alors ça pose cette question de savoir si le risque même est-il genré. Et c'est vrai que les femmes ont beaucoup intériorisé ce fait de ne pas prendre trop de place et de ne pas abîmer son corps, quoi. Et ça va à l'encontre de la culture du try hard que j'ai découverte en faisant un peu des petites recherches, mais qui est très forte en fait dans les sports de glisse.
1: Ouais, et ben c'était aussi une partie de l'objet de mon étude, c'était démontrer le contraire. Démontrer qu'en effet ce sont des préjugés. On a l'impression que ce sont des sports qui sont pas accessibles aux femmes ou qui ne sont pas faits pour les femmes, et donc elles viennent, hein, y a des filles qui viennent dans les skateparks, elles sont assises sur un banc et elles ont très envie. Et elles nous le disent dans cette enquête. Il y a énormément de réponses, il y avait des questions ouvertes qui leur permettaient d'écrire, et j'ai reçu vraiment beaucoup de témoignages de j'aimerais bien, mais ça me bloque, j'ai peur du regard des autres. Enfin voilà, tout ce que je disais précédemment par rapport aux différents blocages. Mais aucun de ces blocages, j'ai peur de me faire mal, c'est dangereux. Voilà, jamais. C'est même pas un seul ou 0,1. C'est rien du tout. Aucune ne dit ça me fait peur, c'est terrifiant comme sport, je vais me faire mal.
11: Ouais.
1: Donc ça montrait bien que finalement, c'est plus des enjeux de regard de la société sur les femmes qui pratiquent du sport que du regard de elles-mêmes sur leur propre capacité ou leur peur de se faire mal ou de voilà.
11: Ça, j'imagine aussi que c'est quelque chose que vous, en tant qu'élu, quelque chose auquel vous êtes particulièrement sensible et que vous essayez à travers diverses actions de contrecarrer, quoi.
0: Ouais, tout à fait. Bah, sur la question de la pratique genrée, je pense qu'on voit des différences notables dans une diversité de sports assez impressionnante. Enfin, je pense que ce qu'on se dit là avec des questions sur une visibilité forte des sports qu'on peut dire à risque physique ou autre, en fait on voit la même chose sur les terrains de basket ou de foot qui sont à risque plus modéré, enfin, clairement. Donc l'enjeu c'est peut-être plus la question de la visibilité, du regard, du jugement, de trouver sa place dans un espace qui est déjà très occupé, donc il faut faire son espace. On voit bien dans la capsule que vous avez fait écouter tout à l'heure, la première intervention, l'intervenant, je sais pas,
11: Martin.
0: Dit « j'ai rien contre elle ».
11: Non.
0: C'est très gentil, Martin, c'est très agréable.
11: C'est un bon début.
0: Mais c'est un bon début, et puis c'est une partie du problème aussi. C'est-à-dire que, en fait, d'accord, très bien, mais c'est normal, en fait. Et voilà, une partie du sujet, c'est de se dire, ben, ceux qui se sentent très légitimes à occuper l'espace disent non, non, elles peuvent venir, j'accepte qu'elles viennent. Oui, il faut, effectivement, et puis en fait, on ne va pas vous demander votre avis. Il faut que, clairement, ces espaces-là soient partagés, qu'on ne se dise pas qui autorise qui à participer. Enfin, donc là, il y a un changement de regard qui me semble évidemment essentiel. Puis nous, on voit la même chose sur les cours d'école.
11: Oui.
0: La ville de Nantes s'est engagée à retravailler les cours d'école qui sont dans le modèle un peu traditionnel français, on va dire des grands espaces très bitumés avec un terrain de foot, enfin, si je l'ai fait de manière très, très schématique, parce qu'évidemment que c'est un peu plus que ça, mais, et sur lequel on se dit, voilà, on va déconstruire ça, construire d'autres types de jeux, d'autres types de sports, et repenser des espaces où tous les enfants se sentent bien. Parce qu'il y a la question du rapport fille-garçon et notamment de la place du foot, mais il y a aussi la question garçon-garçon, dans qui joue au foot. Enfin bon, il y a plein de jeux là qui, de virilité, de rapport à son corps, à la place qu'on prend, qui éduquent les uns les autres à finalement qui est légitime à prendre de l'espace dans l'espace public. Donc ce qu'on veut faire là, c'est vraiment construire différemment et se dire on peut toutes et tous occuper l'espace public et ça se passe bien. Et dans tout ce qu'on travaille sur les cours d'école, on a des jeunes garçons qui disent les filles n'ont pas le droit de traverser le foot, ou des filles qui disent voilà, nous clairement on n'a pas le droit, et on sent bien qu'il y a, c'est jamais écrit nulle part ça évidemment, mais en fait on sent bien qu'il y a des règles de fonctionnement, de qui est autorisé à traverser ces espaces sportifs qui se partagent de génération en génération de manière très insidieuse. Et donc ça, on a vraiment envie de bouger ces lignes-là, clairement. Et là, il y a un travail de fond pour un changement de société, pour se dire, ben, tout le monde peut faire du sport, peut faire tous les sports, il n'y a pas de sujet. Et donc là, il y a beaucoup de barrières à faire tomber.
11: Ouais, il y a beaucoup de pédagogie à faire, puisque comme on le voit, justement, encore une fois, avec ce petit extrait, en fait, il a beau les accepter et tout, la seule explication qu'il y voit, c'est que ça ne doit pas venir... il ne doit pas y avoir de réelle envie de skatepark, quoi, dans l'esprit des femmes. Alors que, pour reprendre tes propos, Annelle, une fois quand on avait parlé, en fait, glisser, rider, ben, c'est trop cool, quoi. C'est trop bien, ça procure une sacrée sensation de liberté. Donc, il n'y a pas tellement de raisons que les femmes n'aient pas envie d'y aller, quoi. Donc, on reparlera justement comment faire pour qu'elles y viennent et qu'elles aussi, elles puissent avoir la possibilité de s'épanouir dans tous ces sports. C'est les solutions qu'on développera juste après une petite pause musicale avec Follow No One du groupe Dieter.

0: Alors, on parlait justement de pendant la petite pause musicale. Là, on a prolongé la discussion et puis on voyait comment les filles développaient beaucoup de stratégies d'évitement justement, parce que comment elles font du coup pour pratiquer, parce qu'elles pratiquent en fait hein, quand même. Mais oui. Où alors?
1: Eh ben, on est là. J'en suis la preuve. Alors, on pratique et on utilise tout un tas de stratégies d'adaptation, comme aller rouler à des horaires assez improbables, très très tôt le matin ou

0: Moi, ce que j'ai vécu aussi, c'est une autre époque. C'était début des années 2000-2010. Je m'habillais comme un garçon. Donc, les codes vestimentaires des skateparks, quoi, des gros baggy, des grands pulls, etc. Il s'agissait de glisser et minimiser tout ce qui pouvait être féminin parce que finalement, ce qui représentait le féminin, c'était un peu t'es faible. Hein. Enfin, voilà. Et donc, du coup, il a fallu un peu enlever tout ça pour pouvoir dire OK, j'ai le droit d'être là, ou du moins que moi-même, je me sente légitime à être là. Et c'est ce qu'on voit aussi encore aujourd'hui. Voilà, tout un tas de stratégies d'adaptation pour pouvoir exister dans ces milieux.
1: Parce que justement, pour pouvoir exister et pour pouvoir exister malgré le manque de modèles.
0: Exactement, ouais, c'est ça. Et puis, face au regard des gens, mais c'est pas forcément comme on entend, c'est vrai que le regard des riders est plutôt bienveillant, en fait. Mais les skateparks font partie de l'espace urbain et ce sont des sports qui sont assez méconnus. Et finalement, les gens s'arrêtent, ils regardent curieux. Et des fois, dans leur regard curieux, il y a aussi un petit peu de sexisme, des fois beaucoup de sexisme. Et des fois, c'est pas malveillant, mais « Oh, regarde, il y a une fille !» Et ben en fait, c'est oppressant. Surtout si tu débutes et que déjà, t'es mal à l'aise. En plus, tout le monde te regarde parce que t'es le spécimen de l'espace. Ouais. Et ben malheureusement, ouais, ça enclenche pas le fait de venir régulièrement. Quoi. Ouais. Ou alors, on vient plutôt à des horaires où il y a moins de monde.
1: Et elle manque de représentation aussi, ou de représentativité dans les compétitions aussi.
0: Tout à fait, ouais. Bah, là, on l'a beaucoup vu, on le voit encore aujourd'hui, au niveau de la médiatisation de tous les sports, hein, de façon générale. Est-ce qu'on voit vraiment beaucoup de une de magazines, ou est-ce qu'on voit, quand tu allumes ta télévision, est-ce que tu vois du sport féminin à toutes les heures? C'est quand même relativement rare, quoi. Alors, dans des sports moins connus, moins médiatisés, on est vraiment... voilà. Je rentre actuellement vraiment du FIS à Montpellier, qui a eu lieu la semaine dernière. Les finales féminines étaient à 9h du matin, 9h30 du matin précisément. Pas de public, rien du tout, personne pour les voir. Et on parle d'une étape de la Coupe du Monde, quoi. C'est vraiment les meilleurs mondiales qui se déplacent de partout sur Terre pour venir rouler à 9h du mat devant personne. Donc, voilà, ça pose encore question. On est en 2026, quoi.
1: Ouais.
0: Et pour autant, ils ont fait des efforts. Oui. C'est de mieux en mieux, etc. Avant, il n'y avait même pas de prize money, etc. Mais on doit se sentir un peu comme, bon, ça va, on vous a donné une petite part du gâteau. Ouais.
1: Et c'est pourtant quelque chose qu'ils mettent en avant, en plus, cette compétition-là.
0: C'est
1: la place qu'ils donnent aux femmes.
0: Exactement. C'est d'autant plus compliqué, c'est que maintenant, ils vont surfer sur un espèce d'espace politique voilà, regardez.
1: Voilà. Woman washing.
0: Exactement. Et donc, du coup, on doit un petit peu se sentir heureuse d'avoir ce qu'on a et de ne pas demander trop plus, quoi.
1: Parce que quand tu parlais des prize money, ce sont des récompenses financières.
0: Ouais.
1: Et ça t'est arrivé, toi, de vivre ce genre de discrimination?
0: C'est-à-dire que j'ai vécu bien plus de compétitions où il n'y a rien à gagner.
1: Et en tant que femme?
0: Alors que chez les hommes, il y a plusieurs milliers d'euros à gagner. Ou alors, on nous offre des trucs, mais tu sais, des fleurs. Ça, c'est le classique, les fleurs, les chaussettes aussi beaucoup, j'ai plein de chaussettes. Les chaussettes, les casquettes, enfin voilà.
1: Ouais.
0: Trop grand, mais évidemment. Et sur des compétitions nationales, internationales, des trucs vraiment, voilà, c'est pas la petite compète de quartier et tout. Donc, en tant qu'athlète, ça pose question aussi par rapport à la motivation, qu'est-ce que la valeur qu'on donne à notre travail, etc. Et puis, les opportunités que ça donne, parce que quand on est payé pour pratiquer son sport, c'est quand même un petit peu plus simple que quand on doit, à côté, travailler, etc. Et ça remet des bâtons dans les roues dans un truc où, déjà, de base, c'est pas facile, quoi.
1: Alors, puisqu'on parle d'argent, on parlait tout à l'heure de budget et de budgétisation par genre. Alors, est-ce que vous pourriez, c'est bien l'expression, non, je ne me trompe pas, de
2: budget sensible au genre.
1: Budget sensible au genre. Alors, justement, est-ce que vous pourriez nous expliquer un petit peu, nous donner une définition?
2: Le budget sensible au genre, c'est regarder le budget de la collectivité sur le prisme du genre. Donc, se dire, quand on met 100 euros sur un projet, concrètement, comment il se décline et à qui il profite? Donc c'est aussi ce qu'on se disait tout à l'heure avec les études qui montrent que sur un skatepark, en fait, s'il y a 90% d'utilisateurs, on peut se dire que 90% du budget ne profite qu'à des hommes, et peut-être les 10% restants vont à des femmes. Encore que c'est aussi souvent et des enfants. Donc il y a plein de questions comme ça. En tout cas, l'idée, c'est de se dire, on regarde une dépense, et puis à terme, l'intégralité du budget de la collectivité, en essayant de décliner pour se demander si ça profite bien à l'égalité entre les femmes et les hommes, dans la même

0: logique que ce qu'on fait pour le budget, ce qui s'appelle le budget vert, qui est maintenant une obligation pour les collectivités, où là, on regarde tout notre budget pour se dire comment on favorise la transition, comment on prend bien en compte les adaptations au changement climatique qui sont nécessaires au vu de l'urgence climatique qu'on vit. Et donc, sur les questions climatiques, c'est obligatoire, ça devient une routine, on le regarde, on regarde toutes nos finances sous ce prisme-là. Sur les questions d'égalité et de genre, ça ne l'est pas encore. On est plusieurs collectivités à avoir initié ça et à regarder nos dépenses sous ce prisme-là. L'objectif, c'est vraiment de pouvoir nous guider pour savoir où est-ce qu'on a des efforts à faire, où est-ce qu'on peut faire un peu différemment. Et donc, concrètement, par exemple, dans les derniers objets qu'on a étudiés, on a travaillé à Nantes avec le Conservatoire de musique, qui a regardé comment les filles et les garçons se répartissaient dans les différents cours, qui a regardé quels compositeurs, compositrices étaient étudiés, les noms des salles, parce que là aussi, dans ce qu'on se disait sur le manque de modèles, bon, ben, en fait, quand toutes les salles portent les noms de compositeurs, eh ben, ça donne peu de perspectives à des jeunes filles qui viennent dans ces lieux-là. Donc voilà, ça a été vraiment tout un travail pour se dire où est-ce qu'on peut à la fois envoyer des signaux un peu symboliques, mais qui sont, on le sait, très importants dans la construction de l'imaginaire collectif pour les petites filles, comme pour les petits garçons, parce que pour eux aussi grandir en se disant « Ah mais en fait, les filles aussi, elles peuvent faire des super choses », et ben forcément ça change un peu leur rapport aux femmes de manière générale. Donc voilà, ça fait partie de toute la lecture un peu budgétaire qu'on fait des décisions qu'on prend.
1: D'accord, très bien. On parle de symboles et on parle aussi donc de solutions concrètes hein, via le budget. Quel est le sens, vous êtes toujours avec nous ?
2: Oui.
1: Oui. Alors, comment ça se concrétise, puisque vous, donc, on le disait, vous avez, vous participez à l'aménagement du pump track sur l'île de Nantes.
2: Oui.
1: Est-ce que vous pourriez nous donner comment ça se concrétise alors en termes d'aménagement particulier propre au skatepark, cette inclusion des femmes et cette visibilisation
2: alors,
1: des femmes.
2: Pour le cas du pump track de l'île de Nantes, donc nous on intervient dans la mise en usage, donc on intervient une fois que le pump track il a été livré, donc depuis janvier 2026, et on n'est pas intervenu dans l'étape de conception du pump track. Donc là on est plutôt dans l'après, dans la mise en usage, comment on active ce pump track pour faire en sorte qu'il soit approprié par toutes et tous et qu'on y retrouve du coup des femmes et des jeunes filles. Pour ça, donc là on est en train de travailler dessus, on a identifié plusieurs leviers, donc il peut y avoir des leviers purement d'aménagement, donc déjà en proposant des assises avec des visuels sur le pump track, des assises ombragées, un point d'eau, des toilettes aussi, des vestiaires, ça va être tout un tas d'équipements qui va encourager la pratique sportive des femmes, parce que souvent les femmes vont avoir besoin de se changer, les sports de glisse, c'est aussi des sports extrêmes, du coup on a besoin de tout un tas de protections, donc faciliter déjà de mettre son équipement, c'est déjà un grand pas pour la pratique sportive des femmes du coup, qui se sentent beaucoup moins légitimes et c'est normal de se mettre dans une situation vulnérable, de se changer dans l'espace public, etc. Pareil pour les toilettes, pour le point d'eau. Donc ça peut être des solutions vraiment purement aménagement. Après, ensuite, il y a beaucoup de réponses qu'on va trouver dans l'animation du pump track, de comment on le fait vivre et comment on fait en sorte que qu'il puisse y avoir des femmes sur ce pump track qui pratiquent ce sport, des femmes aussi qui pratiquent à des horaires, comme le disait Anaëlle, et je pense que c'est très important, à des horaires où il y a du monde autour du pump track, où il y a aussi du monde sur le pump track, mais qu'on puisse pouvoir rendre visible leur présence dans ce sport-là et leur légitimité à occuper ces espaces-là aussi. Donc là, on est en train de travailler sur comment on pourrait mettre en place des conventions d'occupation de ce pump track par des professeurs de roller. Je crois que c'est le travail que est en train de mener Anaëlle de son côté avec la ville pour avoir du coup des créneaux d'animation de cours de roller portés par des femmes et principalement destinés du coup à des sportives femmes, des pratiquantes femmes. Voilà, ça c'est une première idée. Après, pour ce qui est de la pratique sportive des femmes en général, il peut y avoir plein d'autres solutions, comme par exemple s'adapter aux horaires et aux besoins des femmes. Comme je disais, les femmes, elles sont souvent encore en charge de la garde des enfants. Elles vont avoir des trajets dans la ville beaucoup plus ponctués, beaucoup moins linéaires que les trajets des hommes, par exemple. Et elles se retrouvent du coup souvent avec des grosses journées et des enfants sous les bras. et par exemple proposer une garde d'enfants en même temps qu'un cours de sport, c'est un super levier pour encourager les femmes à faire de la pratique sportive. Mmh. Et je pense que c'est aussi intéressant d'avoir une perspective sociale dans ces leviers-là, parce qu'on a beaucoup de femmes qui sont dans des familles monoparentales. C'est 85% des familles monoparentales qui sont du coup portées par des femmes. Et donc de pouvoir s'adapter aux besoins spécifiques de ces personnes-là en proposant un système de garde, ça permet aussi à des publics souvent plus précaires de pouvoir aussi avoir une pratique sportive dans leur quotidien.
1: D'accord. Et parmi les solutions, donc, il y a aussi la solution de réserver un peu l'espace du skatepark aux femmes à l'occasion de sessions non mixtes ou d'événements particuliers. Alors, on en reparle juste après. Vous confirmez déjà ce projet? Ouais, ouais. Alors, j'en ai parlé un petit peu justement avec Martin, Gabriel et Lucas. On va les retrouver parce que eux, ils en avaient pas entendu parler. Et donc, je vous laisse écouter leur réaction.
3: Pour moi, peut-être au début, c'est bizarre, mais il faut vite les enlever, hein, les sessions non mixtes. Justement, genre, ça prive d'inclusivité. Ouais. Je trouve ça un peu problématique.
4: Ouais.
3: Parce que, on vise l'égalité, la parité entre les hommes et les femmes. Le fait de fermer genre le skatepark à un genre ou un sexe,
4: ouais.
3: Personnellement je trouve ça un peu débile genre.
4: En fait tu quoi.
3: Ouais, donc je préfère inclure sans exclure.
4: Ouais.
3: C'est plus logique pour
4: et
3: moi.
4: Et pourquoi d'après toi alors on en est venu à ça, à créer des sections non mixtes?
3: Et parce qu'il y a toujours cette peur de la part des femmes vis-à-vis du regard des hommes et tout. Moi une peur que je trouve infondée personnellement. Parce que en soi j'ai jamais vu quoi que ce soit, mais je sais qu'il y a des comportements malheureusement qui existent, qui sont dégueulasses de la part de certains mecs. Et en fait, je pense qu'il faudrait plus éduquer les hommes, plus que les exclure.
4: D'accord.
3: Parce qu'en vrai, c'est pas en punissant quelqu'un qu'on va changer un comportement.
4: Ouais, bien sûr.
3: C'est qu'en vrai, c'est pas ça qui va freiner les mecs d'aller rouler. On a ce que là, aussi dans la reine, en fait, on fait de base, c'est des sports qui sont un peu marginalisés, qui sont pas forcément tolérés dans la société et tout. Il y a plein d'endroits où il y a vraiment des panneaux interdits de skater, interdits de faire de la trotte, mais on en fait quand même. Donc en vrai, c'est pas en interdisant qu'on va changer les choses. Après, c'est mon regard de gamin de 18 ans et tout, et je sais pas ce que ça vaut en vrai.
1: Alors la non-mixité, c'est une solution, une porte d'entrée, une solution transitoire?
5: Alors, j'adore sa réaction, elle est géniale parce qu'elle se positionne. Il positionne, en plus à son jeune âge, son existence en tant qu'homme comme prioritaire. Et donc, au lieu de voir la session non mixte comme un espace où on accueille les femmes, il voit la session non mixte comme un espace où on exclut les hommes. Donc déjà, il y a une façon de voir les choses qui est un peu différente. Et en effet, c'est ce qui sortait sur de l'étude comme solution, ce qu'on leur demande, qu'est-ce qui ferait que vous viendriez plus souvent ou seul au skatepark. Elles répondent en priorité, pratiquer en groupe, donc plus de femmes, etc., de communautés. Et en second, elles répondent des sessions 100% féminines. Ensuite, d'avoir plus de visibilité, donc les rôles modèles dont on parlait tout à l'heure, et les cours encadrés, les clubs, etc. Et donc, les sessions non mixtes, c'est réellement une porte d'entrée. L'idée, c'est pas d'isoler les femmes, c'est de leur dire, vous avez un espace là, à telle heure, de telle heure à telle heure, c'est pour vous, venez. Dans le meilleur des cas, il y a un club ou des encadrantes, etc., comme moi je fais. Dans le cas où il n'y a pas d'encadrant, c'est simplement un espace où elles savent qu'elles vont trouver des copines, enfin elles vont avoir des modèles, d'autres personnes avec qui rider, etc. Et ensuite, une fois qu'on a pris du niveau, on se sent plus légitime, etc., bien sûr qu'on va en session mixte avec tout le monde au quotidien, etc. Et donc, c'est bien une porte d'entrée, une solution entre guillemets provisoire pour les personnes qui arrivent ou les femmes qui arrivent. Certaines voudront continuer à pratiquer que entre femmes, et c'est très bien. Et certaines vont se faire des amis et pratiquer avec d'autres. Mais en aucun cas, c'est un espace où on exclut les hommes. Et par contre, il faut que ce soit des initiatives régulière. Il y a en France pas mal de skateparks qui commencent à se poser les questions et qui mettent en place des... Voilà, ça va être une session 2 heures le dimanche soir, par exemple, où il y a un moment, mais régulier, et on voit leur taux d'adhésion féminine exploser depuis ces initiatives. Donc ça fonctionne, en fait.
1: Alors, il y a notamment un skatepark qui propose un événement qui a déjà une bonne notoriété depuis une dizaine d'années. C'est la Chica Chicoises de Grenoble, qui réserve un peu aux femmes et aux minorités de genre la pratique du skate ou du roller. Du roller quad, en l'occurrence. Hein.
6: Oui, c'est, skate, ça, ouais.
1: Ouais, c'est skate et roller quad sur le temps d'un week-end. Cet événement, j'en ai pris connaissance en visionnant le documentaire qui s'appelle No Comply, Skate et Sexisme, réalisé par Rebecca Gallon, où en fait elle y présente les membres d'un collectif, du collectif APAX à Montpellier, qui œuvre pour un skate plus inclusif. Et dans l'extrait là qu'on va écouter, c'est justement deux des membres du collectif APAX qui viennent participer à la Chica Chicoué, et je vous propose justement d'écouter leur avis sur les sessions non mixtes.
7: Ce genre d'événement, c'est trop bien. Enfin, c'est trop, trop stylé.
8: Ouais, c'est vrai. C'est pas du tout la même ambiance, en fait. Ouais. Comme moi, je m'étais jamais vraiment posé la question de comment ça pourrait être que entre filles. Maintenant qu'on y est, c'est pas du tout pareil, en fait.
7: Ouais.
8: C'est hyper bienveillant, c'est tout cocooning. Enfin, franchement, rien à voir. Vraiment rien à voir, quoi. Donc, ouais. C'est cool quand même. C'est super cool.
7: C'est vraiment cool. Il y a trop de... Pardon, excuse-moi, est-ce que...
8: Ouais, c'est ça. Oh,
9: tu veux y aller, vas-y.
7: Et je te filme. Et toi?
8: Alors que... C'est vrai, quand tu vas même à Gramont ou autre, enfin, faut que t'imposer, quoi. C'est pas les mecs qui vont te dire « Ah, mais vas-y, je t'en prie, vas-y, passe !» Enfin, il y en a, mais c'est rare quand même.
7: Par défaut, ils prennent l'espace.
8: Ouais, je pense... mais en fait, je pense qu'ils se posent même pas la question.
7: Non, c'est même pas... Par défaut.
8: Ouais.
7: Oui. Il y a aucune question. Et si tu t'imposes pas, ils vont pas te laisser la place, quoi.
8: Oui, voilà, c'est
7: forcément,
8: ça.
7: Hein. C'est la bataille. Et... Ça, je pense, même en tant que personne qui skate pas, je pense que ce genre de moment, ce genre de rassemblement, c'est grave nécessaire. Te voir que... Déjà, te dire que tu peux prendre de l'espace, genre que t'es légitime et tout, ça doit changer la vie.
1: Alors voilà, c'est un tout petit peu différent du discours qu'on a entendu tout à l'heure, mais c'est bien, ça nous apporte un éclairage intéressant. Madame Bertu ?
0: Oui, tout à fait. Je voulais juste rebondir sur l'extrait, donc pas celui-ci, mais juste avant, où il y a quand même quelque chose qui dit, qui est là aussi, qui doit faire réfléchir, je pense. C'est quand l'une des personnes que vous avez interrogées dit oui, ben elles viennent pas, donc les femmes, parce qu'il y a la peur, cette peur que les femmes ont, qu'ils trouvent infondée. Et ça, c'est aussi quelque chose d'incroyable. Je veux dire, Adèle le dit dans l'étude qu'elle a menée, il y a des centaines de femmes qui disent la même chose, qui pointent les mêmes difficultés. Et on a un homme, un pratiquant, qui dit bon, « moi, je suis pas d'accord, enfin, moi, je comprends pas pourquoi elles ressentent ça enfin, ». En fait, elles le ressentent. Donc, c'est bien aussi d'écouter ça et de se dire « ben si elles sont si nombreuses à pointer la même chose », c'est qu'on a un sujet, en fait. Et donc, cette remise en question, enfin, même si, voilà, vraiment, la manière dont il le dit,
1: oui.
0: C'est pas du tout volontaire.
1: Non, parce qu'en plus, pour être tout à fait loyal, la discussion, elle était un tout petit peu plus aboutie que ça. Et là, j'ai sélectionné quelques extraits. Et dans leur discours, en fait, ils sont hyper ouverts. On voit qu'ils ont été très sensibilisés. C'est aussi une génération qui est plus jeune que la mienne. Mais je veux dire, c'est pas... On voit, en fait, qu'ils ont les outils.
0: Bien sûr, et en fait,
1: et
0: on l'a entendu.
1: Comment les approprier et comment rompre ce que vous disiez, hein, l'héritage, en fait, comment briser les chaînes de transmission, là, parce que c'est quand même c'est sacrément intériorisé, sacrément ancré, quoi.
0: Exactement, et c'est vraiment ça, parce qu'en fait, on voit aussi dans la première intervention qu'ils disent qu'ils sont favorables, qu'ils ne voient pas de problème à ce qu'il y ait. Enfin, donc vraiment, je pense que l'envie de pouvoir se dire nous, on ne veut pas être sexiste ni exclure, etc., évidemment, ça, on l'entend bien. Mais c'est vrai que. Quand on entend des petites phrases comme ça qui, mine de rien, en fait, participent à remettre en cause la présence des femmes et leur ressenti, ben, c'est aussi ça qui nous aide pas à bouger les lignes. C'est-à-dire que vraiment, je pense qu'il faut qu'on puisse se dire, en fait, quand on a plein de femmes qui disent, ben, en fait, on se sent pas en sécurité, en fait, on a peur pour X ou X raisons et qu'elles disent toutes, sans se connaître, la même chose, ben, c'est que là, on a un sujet collectif et que les pratiquantes comme les pratiquants doivent s'en saisir si on veut avancer. Pardon, j'ai pas répondu à votre question, mais ça me paraissait important parce que c'est aussi sur vraiment comment on doit toutes et tous se dire, ben en fait, on s'écoute, on écoute les difficultés des pratiquantes, et du coup, et ben maintenant, on essaie de faire différemment pour que tout le monde puisse pratiquer.
1: Voilà, on fait preuve d'humilité, on se remet en question et on avance, quoi.
0: Et donc, justement, pour se dire à un moment, eh ben, on fait en sorte d'être toutes et tous à l'aise dans ces espaces. Donc, l'idée, c'est qu'on puisse avoir un temps d'animation autour de ce pump track pour que sur un après-midi entier, donc là, pour le coup, ça va être le samedi 30 mai, on ait des animations différentes qui permettent vraiment de pouvoir discuter ensemble de comment on peut se sentir bien dans ces espaces, comment on peut concevoir un espace public avec cette question-là du genre, en tout cas quelles questions ça nous pose en termes et d'urbanisme et de réflexion sur les espaces sportifs. Donc voilà, avec comme ça des temps de découverte, d'échange, et puis des temps d'initiation aussi. Et donc ça fait pleinement partie des outils qu'on peut mettre en place pour se dire comment on fait en sorte que concrètement, eh ben, on aide aussi au premier passage sur ces espaces. Et donc ça fait partie des ateliers qui seront mis en place.
1: C'est oui, Anaëlle, voilà. Vous serez présente aussi.
5: Donc samedi après-midi, je serai là de 15h à 18h et vous venez avec vos rollers et vos protections. Quel que soit votre âge, quel que soit votre niveau, on fait des initiations pour tous les niveaux. Et vous êtes la bienvenue si vous êtes une femme, évidemment.
1: Ouais,
5: c'est
1: bien
5: le sujet d'aujourd'hui, mais c'est ouvert à tous et toutes. Et voilà, on sera présents voilà, de 15 à 18.
1: Et l'association Women Ability, Canel Sens, sera représentée également.
2: Tout à fait. Donc nous, on sera là dès le matin pour animer une balade sur les sujets femmes, espace public et espace sportif. Via un peu une balade dans le jardin du Rail, donc il y a un espace public qui a été récemment ouvert sur la pointe ouest de l'île de Nantes. Donc l'idée c'est de faire une petite promenade pour discuter de ces sujets tous et toutes ensemble. C'est également ouvert à toutes et tous. Et l'après-midi, on animera un atelier pour réfléchir avec les pratiquants sur une possible charte d'utilisation pour l'inclusivité du pump track et qu'est-ce qu'on met dans cette charte. Donc voilà, l'idée c'est de pouvoir aller rencontrer directement les pratiquantes le 30 mai.
1: D'accord.
2: C'est un travail qu'on fait déjà depuis janvier et du coup qu'on continue en s'appuyant sur les événements locaux qui ramènent du coup du monde. Et c'est super pour nos ateliers.
1: Très bien, merci. Bah, le rendez-vous est pris alors. Soyez nombreux et nombreuses surtout à venir le 30 mai, n'hésitez pas, sous le soleil. Ce sera en fait le jour de l'inauguration officielle du pump track, finalement.
5: Du jardin, il me semble.
1: Ah non, pardon.
5: Ouais. Okay. Le pump track, il est déjà inauguré.
1: Il est déjà en
5: voilà, c'est ça. Ouais.
0: Le pump track, il a ouvert en mars dernier.
5: C'est ça.
0: Forme. Ouais. Après, on est vraiment sur un espace où on a et le pump track et demain, 2027, je parle vraiment à l'échelle du projet, mais un espace qui sera dédié vraiment aux débutants pour apprendre à rouler et la halle Faircam qui est vraiment tout un hangar où on aura une grande diversité de sports pratiques. Et notamment de glisse urbaine, enfin, et tout ça lié par les jardins. Bon, l'île de Nantes, on l'a dit en ouverture, c'est vraiment aujourd'hui un grand chantier à ciel ouvert. On réinvente complètement ce quartier-là. Et donc, des inaugurations, il va y en avoir plein, effectivement, même si le pump track, il a été lancé en mars. Là, c'est un des temps forts pour favoriser son appropriation dans ce jardin-là qui prend forme et qui est... voilà, qui grandit de plus en plus. En plus, là, en pleine période du printemps, ça commence vraiment à donner à voir de ce que ça sera demain, comme un vrai jardin, là, pour le coup, qui sort de terre, quoi.
1: Ouais. Mais c'est vrai que quand on voit dans quelle mesure il a été investi, enfin je veux dire dans quelle proportion il a été investi ce pump track dès son ouverture, on mesure la nécessité du travail que vous faites, Canel Sens, de pédagogie autour de comment on utilise ces espaces, comment on se les approprie, parce que c'est un bel espace qui ne demande qu'à être utilisé par toutes et tous. C'est déjà la fin de cette émission. C'était hyper intéressant. Merci beaucoup. Est-ce que vous aviez quelque chose à ajouter pour conclure? Oui, allez, on vous écoute.
2: Oui. Pour rebondir à mon tour sur l'extrait du jeune homme que vous avez interrogé sur le skatepark, parce que c'est vrai que c'est un extrait très intéressant qui est révélateur de beaucoup de choses. En effet, je pense qu'il lui manque la grille de lecture. Enfin, il n'a pas le même ressenti que les femmes, et c'est normal, ça s'explique. Mais je trouvais qu'il disait quelque chose d'assez intéressant sur je trouve ça pas normal de devoir réserver un espace public uniquement à un certain type de public, etc. Et notamment un skatepark ou un espace de glisse. Je trouve que c'est important de renverser un peu cette grille de lecture et de voir les choses dans l'autre sens, parce qu'en fait, réserver un espace public pour les femmes, ça pose problème. Il y a souvent une levée de bouclier, etc. Mais ce que les gens ont du mal à comprendre et à prendre conscience, c'est qu'en fait, de façon implicite, les skateparks, ils sont, dans la plupart du temps, réservés implicitement aux hommes et appropriés que par les hommes. Et du coup, on a un peu cette inégalité de base qui fait que, ben, quasi la plupart du temps, en fait, les skateparks et les espaces de glisse et les espaces sportifs publics sont des espaces réservés aux hommes. Et du coup, comment on fait pour que les femmes puissent trouver leur place? Et c'est là que le créneau en non-mixité ou en mixité choisie aussi pour intégrer les minorités de genre est un levier hyper important pour montrer qu'il y a une autre façon de s'approprier l'espace qui est possible. Et on peut tendre vers une appropriation égalitaire de l'espace public en passant par ces leviers-là qui sont du coup des leviers en effet transitoires ou non, qui peuvent aussi être pérennes, mais hyper importants pour inverser la grille de lecture aussi.
1: Très bien, merci beaucoup. Ce sera le mot de la fin. En réalité, non, le mot de la fin, on va le laisser à une petite fille que j'ai rencontrée sur un skatepark. Et je lui ai posé un petit peu des questions de savoir, comment. Qu'est-ce qu'elle faisait, elle, du roller, quelle sensation ça lui procurait. Et puis, je trouvais que c'était bien de conclure par elle parce que c'est la pratiquante et l'utilisatrice du pump track de demain. Donc merci encore beaucoup Mao Bertu.
0: Merci beaucoup.
1: Merci beaucoup Annaëlle Noguera.
6: Merci.
1: Et merci beaucoup Canel Sans d'avoir été au téléphone. Vous allez pouvoir reposer votre oreille.
2: Merci pour ces échanges très riches.
1: Merci beaucoup et à très bientôt sur Chat FM.
10: Je m'appelle Suzanne, j'ai 10 ans. Enfin, j'ai appris à patiner quand j'avais 6-7 ans. Et après, j'ai commencé à aller dans des skateparks à 8-9 ans. Et j'ai commencé à descendre des rampes à 8-9-10 ans. J'aime bien quand je patine parce que j'ai l'impression que je vais vite et du coup, merveilleux. Parce que j'aime bien quand je patine parce que j'ai l'impression que je vole un peu. Quand t'as beaucoup d'élan, t'as l'impression que tu... Et quand tu sautes aussi, t'as l'impression que tu vas t'envoler un peu. Y a des fois, les gars, ils sont sympas, mais des fois, ils me laissent pas passer. Par exemple, à un moment, il y a un gars qui m'a dit « Mais non, tu vas pas être capable de descendre. »
11: Et qu'est-ce que t'as fait ?
10: J'ai descendu.
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5: Bonjour à toutes et à tous. Face aux vagues de chaleur de plus en plus fréquentes, comment mieux repérer les personnes les plus vulnérables? Nous en parlerons dans quelques minutes avec Frédéric Frénard et Maximilien Stenderson de Réseauville, Pays de Loire et Bretagne. Avec leur outil Adapt Canicule, ils cherchent justement à identifier plus précisément les populations les plus à risque lors de ces épisodes extrêmes. L'objectif, mieux cibler pour mieux protéger. Mais avant cela, direction le quartier Beau Séjour à Nantes. Depuis 2024, l'association Petits Frères des Pauvres a lancé un appel à la solidarité. Elle invite les collectivités et entreprises à se mobiliser en facilitant l'accès de leurs locaux, disposant de salles fraîches, aux personnes âgées. Mathieu Boas de Radio s'est rendu dans l'une de ces salles rafraîchies sur la route de Vannes.
6: L'été 2025 a vu le mercure s'affoler partout en Europe. Le constat est clair. À Paris, Bruxelles ou Madrid, le réchauffement est en moyenne deux fois plus rapide que dans le reste du monde, selon le tout récent rapport de l'Institut Copernicus. En France, le seuil des 35 degrés a même été atteint sur une grande majorité du territoire au cours de l'été. Alors, rester chez soi devient parfois impossible, surtout lorsque l'on habite un quartier bétonné. Je suis dans le quartier Beau Séjour. En face de moi, aucun arbre, seulement un grand boulevard, du coup des voitures, le tramway et des immeubles bétonnés.
7: Bonjour.
6: Je suis parti à Stéréden sur la route de Vannes à Nantes. Ici, nous sommes dans une résidence où une centaine de seniors résident à l'année. Deux salles climatisées sont ouvertes à toutes et à tous l'été quand la température grimpe. Un refuge temporaire face à la chaleur.
7: Enchanté.
8: Enchanté.
7: On va commencer par celle du fond.
8: Je vous suis.
9: Donc là, on a une première salle entièrement climatisée où les résidents peuvent se réunir de façon autonome. Donc on a dans cette pièce, on a quand même des canapés et fauteuils pour l'espace convivial avec des journaux. On a une grande bibliothèque, comme vous pouvez voir, en libre accès. Donc ça marche assez bien. Les résidents prennent les livres qu'ils veulent. Parfois, ils en rajoutent quand ils les achètent. Donc il y a vraiment de tout. On a un piano aussi. Libre accès. Et la deuxième salle, c'est le grand salon. Donc le grand salon, la salle d'animation, c'est là que se passent principalement toutes les animations que nous proposons au quotidien aux résidents. Donc il y a une grande télé, un grand espace et vous avez un coin cuisine au fond de la pièce. L'avantage de cette pièce-là, c'est qu'elle donne aussi sur le patio. Quand la clim n'est pas en marche le matin, on peut faire faire circuler l'air plus facilement pour rafraîchir la pièce.
6: D'ici 2060, près d'un tiers de la population de l'Union européenne aura plus de 65 ans, selon la Commission européenne. Face à cette réalité, l'association Les Petits Frères des Pauvres a pris les devants. Depuis 2024, elle porte un dispositif original, l'Oasis Solidaire. Le slogan est simple et direct. Pour nos aînés, faisons de l'ombre à la canicule, soyons une oasis solidaire. Alexis Bourget est chargé de mission sur le programme lutte contre l'isolement social chez les petits frères des pauvres.
10: Oasis solidaire, c'est né parce qu'il y avait cette question de se dire on sortait d'une période de canicule dense et puis il y a eu plusieurs moments, en tout cas de canicule ces dernières années. Et donc du coup, c'était de se dire tiens, comment l'association Petits Frères des Pauvres qui lutte contre l'isolement des seniors les plus précaires peut s'investir et investir la société là-dedans. Et donc le fait de se dire que créer un espace où les structures telles que les collectivités, les entreprises peuvent accueillir en leur sein dans des espaces de fraîcheur des personnes âgées, ça nous semblait cohérent pour permettre de créer du lien aussi et d'ouvrir cette lutte contre l'isolement social des seniors auprès du plus grand nombre.
6: Selon l'évaluation européenne des risques climatiques, le niveau de risque pour la santé humaine lié à la chaleur dans la seconde moitié du siècle est qualifié de catastrophique. Et aujourd'hui, selon Petit Frère des Pauvres, ce sont 19 millions de personnes âgées qui sont en situation de vulnérabilité l'été. Alexis Bourget.
10: Les personnes âgées, elles sont plus touchées parce qu'elles sont plus fragiles. Il y a la question de pouvoir sortir de chez soi. Comment avoir aussi la question des logements qui n'est pas toujours adaptée. C'est aussi des gens qui peuvent être en situation de précarité plus fortement. Donc du coup, c'est les logements où peut-être on parle de passoires thermiques ou autres parfois. Et bien, du coup, ils vont être moins bien isolés, donc ils vont subir plus la chaleur, comme d'ailleurs le froid l'hiver. Et puis, il y a cette question de certains qui sont en difficulté de mobilité, donc qui peuvent avoir des problématiques pour sortir de chez elles ou de se déplacer, d'aller s'hydrater plus souvent, parce que c'est aussi ça l'enjeu. Et puis, c'est les moyens aussi de pouvoir faire appel à des gens pour avoir d'autres ressources qui permettent de bien vivre cette chaleur qui, même pour des gens en pleine forme physique, est des fois difficile.
6: En France, lors de la canicule de 2003, 8 victimes sur 10 avaient plus de 75 ans et l'âge est un facteur déterminant de vulnérabilité face au changement climatique. Leur corps régule moins bien la température, la sensation de soif diminue avec l'âge et certains médicaments ou maladies chroniques peuvent aggraver les effets de la chaleur. Le GIEC est formel sur ce point. En Europe, les personnes âgées figurent parmi les plus exposées aux vagues de chaleur.
8: Moi, je suis Claire de Souza, je suis l'infirmière coordinatrice de la résidence Terre-Eden.
11: Alors, je pense que les premiers signaux d'alerte, c'est nous, notre ressenti déjà, parce qu'en fait, les signaux d'alerte, comme disait Madame Rémignac, ils ne les ont pas. Ils ne le ressentent pas, ils ont froid, ils continuent de se couvrir. Ils n'ont pas leur sensation de soif, donc ils ne boivent pas plus. Donc en fait, c'est nous leur alerte. En fait, c'est notre ressenti à nous, du fait que nous, on va vraiment comprendre que cette journée, elle va être difficile, parce que nous, on va la ressentir très fort. Et eux, ils ne vont pas avoir les signes d'alerte. C'est ça la difficulté, je pense, pour la personne âgée.
12: L'été dernier, il a fait très chaud.
13: Très chaud. Ah oui, il a fait chaud. Avec le ventilateur, ça, les volets fermés un petit peu. Et on ne peut pas faire courant d'air parce que dans les couloirs, il fait encore plus chaud que dans nos appartements.
14: Ah, dans les couloirs ?
13: Dans les couloirs, certes.
14: C'est très pénible dans les couloirs.
13: Pas d'aération,
14: il n'y a rien. Très chaud dans l'appartement, vous verrez.
6: L'Oasis solidaire s'ouvre en priorité aux personnes âgées sans pour autant se fermer aux personnes vulnérables. Il suffit de suivre le petit logo à l'entrée de la résidence avec le palmier. Pour Cécile Rémignac, la directrice, l'idée est de recréer un espace convivial, accueillant et frais.
9: Ici, à Terre-Eden, on fait en sorte vraiment que l'établissement soit ouvert sur l'extérieur un maximum. Donc on a des personnes qui habitent le quartier, qui viennent s'exercer sur le piano de façon régulière. C'est important pour moi que Terre-Eden, effectivement, on est une résidence service senior, mais que ça soit aussi un lieu de vie dans le quartier où les résidents, les personnes qui habitent le quartier peuvent venir quand ils le souhaitent. On essaye vraiment de mettre en place des activités, on crée des événements ouverts sur l'extérieur régulièrement. Donc les personnes qui n'osent pas rentrer dans Terre-Eden, ils savent qu'à ce moment-là, ils peuvent. Et c'est pour ça qu'on a choisi d'adhérer à la demande de petit-fils avec Oasis pour permettre aux habitants du quartier, personnes âgées isolées, de pouvoir venir et trouver un moment de répit, un moment de fraîcheur s'ils n'ont pas de climatisation chez eux.
15: Justement, qu'est-ce qui vous a convaincu dans ce dispositif ?
9: La simplicité de la mise en place, parce que finalement, nous, on a juste mis le petit logo à l'entrée et pour les personnes qui connaissent le dispositif, ils savent qu'on est un lieu ressource.
6: Il ne fait pas encore très chaud dehors en ce mois d'avril, mais avant de se transformer en un endroit frais, cette pièce vit au quotidien. Et aujourd'hui, c'est un loto qui est organisé dans la résidence.
16: Le prochain numéro, c'est le 17.
17: J'ai gagné.
16: Ah, voilà. Attends,
17: je vais vérifier quand même.
16: Donc, nous avons une gagnante. Qu'est-ce que je vous donne ?
13: Juste que c'est climatisé, là, c'est climatisé.
17: C'est climatisé, oui, il y a la cuisine.
13: Ah, ouais, climat.
18: Ah, les pièces, oui, mais pas les
13: appartements. Chez nous, non. Ici, et puis le restaurant aussi, oui, c'est vrai.
6: Les grilles et les pions rangés, il est l'heure du goûter. Léone, jus de fruits à la main, n'aime pas la chaleur.
14: Moi, je descends ici, parce que j'ai un appartement qui est très très chaud. Ventilateur ou pas, c'est comme si j'en avais pas. Alors je descends ici parce que c'est beaucoup plus frais, ils mettent la climatisation. Alors là, comme ça, c'est mieux, je respire mieux, je suis plus à l'aise.
6: Paul, 93 ans, lui cherche tous les moyens de se rafraîchir.
19: Je préfère l'hiver ou l'été. Je le dis franchement, c'est plus facile de
12: se couvrir et d'avoir chaud que de se découvrir et continuer d'avoir chaud. Mais j'ai des bombes de brume, j'en ai une. Dès que vous vous en servez, c'est froid.
6: En Europe, tout le monde met la main à la pâte. En Suisse, Genève ouvre gratuitement ses piscines et cinémas aux plus de 75 ans. Les Pays-Bas, quant à eux, ouvrent des cooling centers dans les bibliothèques et centres communautaires. Aujourd'hui, petit frère des pauvres contre 468 oasis solidaires, dont 51 dans les Pays de la Loire. Mais le dispositif instauré il y a 2 ans a ses limites. Alexis Bourget pointe une difficulté majeure, atteindre ceux qui n'osent pas ou ceux qui ne savent pas qu'ils peuvent venir.
10: Nous, on évalue au fait qu'il y ait 750 000 personnes en situation de mort sociale. La mort sociale, c'est définie chez nous comme la situation où il y a une absence de relation entre les amis, la famille, le voisinage et le tissu associatif. Donc ces gens-là qui peuvent être plus démunis et plus en danger. Les gens ne vont pas venir eux-mêmes si aujourd'hui, ici, là, dans le lieu dans lequel on est, on est solidaire, mais s'il n'y a que nous qui le connaissons, eh ben, y aura personne. Ce qui est d'ailleurs un axe de progression. C'est vraiment un travail un peu de longue haleine, ou en tout cas d'investissement collectif pour se dire, bah, voilà, on va communiquer auprès des commerçants, on va passer peut-être dans les immeubles à côté. Enfin, il y a des trucs à réinventer, je pense, pour que la communication passe auprès des seniors, pour qu'ils s'autorisent et soient légitimes à venir, en fait, parce que bah, venir dans un lieu inconnu, c'est aussi pas si simple.
6: Dans quelques semaines, l'espace Oasis rouvrira ses portes quand le mercure frôlera une nouvelle fois des records. Léon et Paul retrouveront leur espace frais autour de madeleine et de jus de fruits, mais sans restriction drastique des émissions et sans adaptation immédiate. Les populations les plus vulnérables, et notamment les personnes âgées, paieront le prix le plus lourd. L'Oasis solidaire, ici, dans ce quartier route de Vannes, c'est peut-être ça. Une réponse à hauteur d'homme face à un défi à l'échelle d'une planète.
5: Voilà à l'instant ce reportage dans cette résidence senior disposant de salles rafraîchies. Pour aller plus loin sur les stratégies possibles afin de protéger les populations les plus vulnérables, Frédéric Frénard et Maximilien Stenderson de Réseauville, Pays de Loire et Bretagne ont mis en place un outil numérique baptisé Adapt Canicule. L'objectif de cet outil est de mieux s'adapter aux problématiques qu'engendrent ces canicules de plus en plus fréquentes dans nos régions. Ils sont au micro de Mathieu Boisse de Radio.
6: Maximilien Steindorson, bonjour.
19: Bonjour.
6: Frédéric Fénard, bonjour.
20: Bonjour.
6: Première question, qu'est-ce qu'Adapt Canicule ?
20: Adapt Canicule, c'est une solution numérique qu'on a imaginée à partir du souhait en fait de travailler sur une meilleure connaissance des réalités des quartiers populaires face aux canicules. Donc c'est un travail au démarrage exploratoire avec 4 territoires, 4 collectivités, Saint-Nazaire, La Roche-sur-Yon, Quimper et Angers, avec l'idée de mobiliser de la donnée à la fois d'exposition aux canicules et de les croiser avec des vulnérabilités socio-économiques à l'échelle des quartiers.
21: Et donc à qui s'adresse cet outil Adapt Canicule ?
20: Alors cet outil, on l'a construit pour la base pour les professionnels, pour leur donner des éléments de connaissance sur leur réalité locale. On partait peut-être d'un présupposé ou de sujets peut-être peu connus à l'époque, à savoir que lorsqu'on commençait à travailler sur les enjeux d'adaptation au changement climatique, et en particulier sur les canicules, on avait souvent des retours de professionnels qui nous disaient « Non, nous, sur nos quartiers, on n'a pas trop de soucis par rapport aux canicules parce qu'ils sont assez bien couverts en végétation. » Bref, on voyait parfois que le sujet n'était pas très bien identifié ou mal appréhendé. Et nous, de par notre connaissance des réalités des quartiers politiques de la ville, on sentait en tout cas que ce sujet méritait d'être creusé et surtout d'être validé d'un point de vue de données et plus scientifique.
6: Maximilien Steindorson, pourquoi est-il aujourd'hui urgent de s'adapter à vivre dans des villes brûlantes ?
10: Souvent quand on parle de canicule, de vagues de chaleur, etc., et surtout d'impact sur les populations, on va avoir plutôt en tête soit que dans l'Ouest on est moins concerné, mais en fait certes aujourd'hui on est moins concerné, mais dans l'avenir on le sera d'autant plus. Et en fait il faut plutôt regarder les territoires qu'on considère aujourd'hui comme étant particulièrement exposés, comme peut-être notre futur. Et donc c'est pour ça qu'il faut tout de suite, il n'est pas trop tard encore, de travailler à des stratégies d'adaptation des villes à l'enjeu de canicule.
0: Je pense qu'il y a un certain nombre de villes qui ont déjà pris la mesure de cette problématique-là. Néanmoins, c'est ce que disait Frédéric, c'est qu'il n'y a qu'un aspect, on va dire, de la canicule qui est abordé, c'est-à-dire c'est l'aspect de l'aléa. Donc, c'est-à-dire on va chercher à freiner la chaleur, ce qui est une bonne chose. Mais néanmoins, on va moins prendre en compte l'aspect populationnel. Dans cette recherche d'adaptation.
6: Sur le front du climat, Frédéric, les villes et l'État sont-ils engagés de la même façon ?
20: Au niveau national, il y a des politiques publiques qui sont évidemment construites à cet effet. Au niveau local aussi, ça se matérialise par des plans climat air énergie. Donc oui, en tout cas, les stratégies nationales et au niveau local s'alignent. Et c'est pour ça qu'on a voulu, nous, profiter en fait de ce travail pour venir y inscrire en fait une approche populationnelle pour justement intégrer en fait les inégalités qu'on percevait face à ces situations. Le fait d'habiter dans un quartier populaire, c'est à la fois habiter dans un environnement urbain qui va être assez dense, très urbanisé, dans lequel on va avoir des conditions de logement particulières. On va avoir aussi une forte concentration de population pauvre avec des caractéristiques socio-économiques et sanitaires très fragiles. Les conditions socio-économiques et sanitaires vont exacerber finalement l'exposition à laquelle elles sont face par rapport aux canicules. Et c'est vraiment sur l'angle inégalité sur lequel nous on a voulu jouer pour que lorsque les politiques publiques d'adaptation au changement climatique sont menées, elles intègrent en fait ces spécificités locales. Donc oui, c'est aligné. Par contre, nous, de notre sens, il faut les prioriser au regard en fait d'éléments de contexte ou sociaux, économiques et sanitaires.
6: Qui sont aujourd'hui les premiers touchés par la canicule ? Qui sont les plus vulnérables aujourd'hui ?
0: Cette vulnérabilité, elle peut être physiologique, quoi. Une personne âgée, un enfant en bas âge, donc va avoir moins d'aptitude à résister aux fortes chaleurs, et d'autant plus quand on a ce qu'on appelle les nuits tropicales, c'est-à-dire que la température ne descend pas suffisamment la nuit pour que le corps puisse se reposer. Après, il peut y avoir des fragilités sociales, dans le sens où on intègre, par exemple, dans l'étude, le taux de pauvreté. Et on nous a déjà dit, mais quel rapport entre la pauvreté et la chaleur ? C'est vrai que du premier abord, on pourrait se dire, bon, bah, finalement, quel que soit le revenu, on a tous le même impact à la chaleur, sauf que effectivement, quand on est une personne qui est plus en précarité, on ne va pas avoir de véhicule, on ne va pas avoir de résidence secondaire, on ne va peut-être pas avoir les moyens de partir en week-end pour aller chercher de la fraîcheur, soit à la mer, etc. Et donc, du coup, on va se retrouver coincé, entre guillemets, dans un espace de vie plus petit. On peut avoir aussi des familles monoparentales, hein, qui vont avoir plus de difficultés dans ces contextes-là. Et puis après, toi, tu l'as évoqué, Frédéric, les difficultés liées au logement. Il se trouve que les quartiers politiques de la ville sont sur un critère qui est celui du revenu. Donc, inévitablement, quand on regarde le risque, on voit des vulnérabilités plus fortes dans ces quartiers-là, puisqu'elles elles y sont concentrées. Néanmoins, il y a aussi des poches de vulnérabilité dans d'autres espaces urbains qui étaient peut-être moins attendus, avec donc des concentrations peut-être moins fortes de populations âgées, de pauvreté, etc. Mais à des plus petites échelles et qui échappent finalement à la géographie prioritaire. Donc nous, c'est bien l'intention, c'est de changer le scope et de se dire en fait, on va pas regarder uniquement les cartes de chaleur, on va croiser à ces cartes de chaleur les endroits où on retrouve les populations qui vont être le plus fragilisées et celles qui ont plus besoin d'aide, d'accompagnement ou de solutions à proximité.
6: Dans votre étude, Maximilien, vous évoquez les lieux ressources, mais concrètement, qu'est-ce que c'est ces lieux ressources ?
0: Si on prend l'exemple d'une personne qui est non motorisée, qui n'a pas forcément les moyens de partir lorsqu'il fait chaud, l'idée c'est de se dire à 300 mètres, donc qui correspond à 10 minutes à pied pour une personne à mobilité réduite, quels sont les types de ressources que je vais pouvoir trouver autour de chez moi, rapidement. Dans ces ressources, donc nous, on en a listé 4 grands types. On va avoir des lieux frais extérieurs, donc des espaces où en soirée notamment, on peut trouver de la fraîcheur. On va avoir des lieux intérieurs qui sont très probablement climatisé, un centre commercial, un cinéma, etc. On va avoir des équipements publics où on peut avoir de l'information. Et puis un dernier type de lieu, c'est les lieux de soins. Donc ça va être tous les lieux de soins qui sont ouverts, entre guillemets, dans lesquels on peut aller un peu n'importe où, quand, donc pharmacie, centre de santé, hôpitaux, cliniques, je crois, qu'on a listé dedans.
6: L'été 2025 a été qualifié de révélateur d'une fracture sociale climatique en Europe, avec des pertes estimées à 43 milliards d'euros pour l'Union européenne. Est-ce que vous avez l'impression que l'Europe commence à regarder ses quartiers populaires comme un enjeu d'adaptation climatique à part entière aujourd'hui ?
20: J'ai pas vu de programme spécifique sur les approches sociales autour des enjeux climatiques. Je pense que c'est un sujet qui est encore très émergent en fait en France et en Europe. Ça commence à se développer. En tout cas, je peux peut-être juste aussi illustrer par rapport au territoire sur lequel on est. Nous, on travaille par exemple avec le Pacte des Solidarités, qui est une politique publique de lutte contre la pauvreté. Et là, dans les travaux qui sont développés, justement, c'est la dimension adaptation qui a été retenue pour travailler en 2026-2027. Donc, en tout cas, on voit que le sujet commence à être intégré. Donc, je pense qu'on est vraiment encore au démarrage de quelque chose, quoi, du coup.
6: En Europe, seulement 19% des ménages ont recours à la climatisation, contre 90% aux États-Unis. La tentation du tout clim grandit, mais est-ce que ce n'est pas aussi un risque d'augmenter les inégalités ?
0: C'est pour ça que l'action publique, elle est nécessaire, quoi. Parce qu'évidemment, si on attend que les individus mettent en œuvre des actions pour s'adapter chacun de son côté, on va mettre de côté ceux qui sont déjà pas propriétaires de leur logement, donc qui n'ont pas la main finalement sur l'isolation thermique et notamment la protection d'été, et puis d'autres qui n'ont pour beaucoup pas les moyens aussi de se payer tous les dispositifs qui peuvent aider dans ces situations de très forte chaleur. Donc c'est aux politiques publiques de travailler avec les bailleurs sociaux, par exemple, quand il y a des rénovations énergétiques, à bien prendre en compte les performances thermiques face au froid, mais aussi face au chaud. Quand on voit des grandes barres ou des grandes tours qui sont rénovées thermiquement, c'est tout propre, c'est tout beau, mais on va avoir des grandes façades qui vont être exposées plein sud et sur lesquelles, au final, on aurait peut-être juste à créer des ombrières en fait, pour casser les rayons du soleil et qui viennent pas atterrir sur la façade et créer une surchauffe qui se répercute directement à l'intérieur du logement. Donc ça, c'est aussi parce que c'est pas dans notre culture localement qu'on commence tout juste à connaître des épisodes comme là en 2025, vous l'avez dit, qui sont intenses et qui se marquent. Donc maintenant, je pense que ça va servir aussi de déclencheur pour vraiment mieux retravailler ces projets-là. Et puis en tout cas, l'essentiel, c'est de mettre tout le monde autour de la table et de travailler à l'enjeu principal avec une multitude de compétences, que ce soit de l'action sociale, de la santé, des transitions, des espaces verts, du bâtiment, etc. etc.
6: Merci Maximilien Steindorsen et Frédéric Fénard. Je rappelle que vous êtes respectivement chargé de mission et chargé de transition pour l'association Réseauville.
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0: Depuis plus de 20 ans, Stéphane Troplin est obsédé par une quête de justice. Prouver l'innocence de Lucien Léger, infirmier condamné pour le meurtre d'un enfant en 1964. Au cœur de cette affaire surgit une figure spectrale, Jacques Sals. Résistant héroïque, psychologue, publicitaire, graphologue, Sals multiplie les identités comme autant de masques. Pour Léger, il était l'assassin, pour la justice, un notable au-dessus de tout soupçon. Jacques Sals, le réel et l'imaginaire. Un documentaire en deux parties de Jérôme Massella. Première partie, les égarés.
1: Ces affaires-là, c'est un peu comme des territoires inexplorés. Il y a cet espace sombre et plus humain, on se sent, et moins démuni face à la mort inéluctable. On ne comprend pas grand-chose au monde dans lequel on vit, honnêtement. On écoute les nouvelles, mais qu'est-ce qu'on maîtrise au fond ? Et ça, peut-être, ce sont quelques espaces sur lesquels on peut, à un moment donné, avoir le sentiment d'exercer une certaine maîtrise. À force de promener des torches comme ça et de poser de l'éclairage, de la lumière là où il n'y en avait pas avant, peut-être que j'ai l'illusion de maîtriser les choses. Moi, j'essaie, je suis face à un casse-tête. Je pense que Jacques Sals, dans cette affaire-là, a joué un rôle. C'est mon intime conviction, je ne peux pas l'adosser à une découverte précise ou à des faits vraiment précis, mais c'est un ensemble de choses, un sentiment.
2: Stéphane Troplin, comment va se terminer cette enquête ?
1: Je pense qu'elle ne va jamais se terminer. Se terminera forcément avec moi, un jour ou l'autre.
2: Est-ce que vous vous engagez déjà dans une cause que vous considérez comme perdue ?
1: Je pense que si je la considérais vraiment comme perdue, je laisserais tomber. Apporter de la lumière dans cette affaire ancienne dont tout le monde se fout aujourd'hui, j'ai du mal, hein, des fois, vraiment à comprendre pourquoi je continue. C'est... Au fond, est-ce que j'aimerais vraiment un jour qu'on me dise ce qui s'est réellement passé ce soir-là ? Je me dis parfois que les vérités, elles sont décevantes. Elles sont parfois plus décevantes que la recherche elle-même. Même si comprendre certaines choses, ça me passionne. De tirer un pan de tissu sur quelque chose qui restait à couvert, ouais, ça c'est quand même quelque chose de... on peut pas décrocher de ça, ça c'est pas possible.
3: L'homme que l'on entend s'appelle Stéphane Troplin. Et il est perdu depuis plus de 20 ans dans une affaire criminelle du siècle dernier où tous les personnages ont disparu. Au départ, il s'agissait de défendre un homme, injustement enfermé pendant 41 ans. Cet homme, qui a défrayé la chronique pendant les années yéyé, s'appelle Lucien Léger. Il est accusé d'avoir tué un enfant. Persuadé de son innocence, Stéphane Troplin devra remonter le temps et enchaîner les hypothèses. Dans ce labyrinthe, un homme apparaît. Jacques Sals. Jacques le Gallois, Guy Hermin ou Henri Sals. Héros de la Résistance, il devient au fil des archives psychologue clinicien, décorateur, publicitaire, militant, statisticien, collectionneur d'art ou célèbre graphométricien. C'est cet homme que Lucien Léger accusera pendant 35 ans d'être l'assassin du jeune Luc Taron. Victime collatérale d'un conflit.

0: lui ne sera jamais inquiété. Sa respectabilité de grand résistant, d'homme de lettres et de culture, le met hors de tout soupçon. Sauf que... Avec le journaliste Jean-Louis Ivani, l'écrivain Philippe Génada et son indicatrice Watts, ils vont découvrir un parcours totalement incohérent et rivaliser d'inventivité pour donner du sens à cette biographie. Dans ce film noir, les quatre victimes, consentantes, vont se perdre, au risque de basculer dans l'imaginaire. Sals, homme de l'orgueil, homme du défi, de l'intrigue et du secret, ne semble plus exister que pour semer le trouble, égarer, accumuler les titres et entretenir la confusion. Face à l'énigme, ces enquêteurs vont se retrouver face à un miroir et vont devoir dévoiler, par leur hypothèse, leur propre subjectivité, leur sensibilité, leur psyché. Jacques Sals, le réel et l'imaginaire. Un documentaire en deux parties de Jérôme Massella. Première partie, les égarés.
1: Stéphane Troplin, comment toute cette histoire a commencé ?
2: Alors en 2004, j'étais à l'époque administrateur du Monde Libertaire, l'hebdomadaire de la Fédération anarchiste, suite à un article que le Monde Libertaire avait publié au sujet des prisonniers d'Action Directe. Bon, je recevais régulièrement beaucoup de courriers de différentes personnes, et en l'occurrence... Ce prisonnier nous écrit une lettre en attirant notre attention sur le cas d'un autre prisonnier, alors qu'il n'était pas du tout politique, lui, détenu à l'époque depuis bientôt 40 ans.
3: Lucien Léger.
2: Alors au départ, le nom de Lucien Léger me dit rien. L'affaire me paraît alors déjà assez délicate, puisqu'il est question de la mort d'un enfant. Alors là, on est très loin d'Action Directe. Et en même temps, un autre élément qui me surprend, c'est la constance avec laquelle le condamné a clamé son innocence. La vérité défendue par Lucien Léger est de nature à interpeller, encore une fois, n'importe qui a un esprit un peu tourné vers le romanesque. C'est un peu mon cas, hein, je ne veux pas m'en cacher. Le 26 mai 1964, Luc Taron sort de chez lui après l'école, rue de Naples à Paris, hein, on est dans le 9e arrondissement de Paris. Donc Luc Taron disparaît, à partir de là, il se volatilise. Le lendemain, petit matin, vers 5h, le 27 mai 1964, on va découvrir son cadavre dans la forêt de Verrières-le-Buisson à Igny. Donc on est en banlieue parisienne, on est à une petite trentaine de kilomètres de Paris. Et un message va être apposé sur le pare-brise d'une de chevaux, revendiquant la mort de Luc Taron. Les policiers vont communiquer le message à la presse pour éventuellement déclencher des témoignages. On ne sait pas trop pourquoi ils le font, mais en tout cas, ils vont le faire. Et à partir de là, l'affaire va vraiment partir, va devenir vraiment l'enquête criminelle la plus spectaculaire menée en France, où un scripteur va s'emparer de l'ensemble des médias et va mener une danse macabre durant un mois avant d'être finalement arrêté. Ce sera Lucien Léger. Lucien Léger arrêté en 1964, il fait des aveux complets. Pour expliquer son geste, Lucien Léger va simplement dire qu'il ne sait pas ce qu'il lui a pris. Donc là, tout de suite, effectivement, ça m'intéresse, hein, le fait que ce soit unique. Alors, quand je commence à explorer les archives presse, j'ai eu rapidement un contact avec un abonné du Monde Libertaire qui s'appelle Jean-Louis Ivani.
4: Au départ, moi, la sympathie pour Léger, je dirais que je l'ai eue tout de suite parce que j'ai vu à la télévision, quand j'avais 17 ans, une foule qui voulait lyncher un homme. Il avait deux policiers en tenue pour le protéger. Et il y avait à peu près 1000 personnes pour le lyncher. En 64, je pensais qu'il était quand même... C'était lui l'assassin, comme tout le monde. Mais ça m'avait choqué.
2: Jean-Louis, étant un témoin de ces années 60... Pour moi, les années 60, c'est

0: c'est de l'histoire, vraiment. Hein. Je lui propose qu'on travaille ensemble sur les archives. Et là, donc, on voit apparaître Jacques Sals. Jacques Sals, il apparaît d'abord par une lettre qu'il adresse à Lucien Léger, alors qu'il est incarcéré. Une lettre un petit peu curieuse. Alors, je ne sais pas si elle est curieuse, parce qu'elle paraît banale, hein, comme ça, on la lit. Et puis, il s'adresse à un ami, hein, manifestement. Et il demande à cet ami en quoi il peut lui être utile. Mais surtout, il dit que je ne crois pas que vous soyez coupable. Alors que personne ne lui a rien demandé, et que Lucien Léger, à ce moment-là, a avoué devant les enquêteurs, devant le juge d'instruction. Bon, Lucien Léger lui répond, et là aussi, sa lettre paraît curieuse, comme avec un double niveau. Lucien Léger répond à un ami, et puis il dit comme ça, on s'avance dans le noir, on voit plus rien. À un moment donné, on nous dit « tu as fait ça parce que tu ne peux plus rien dire d'autre ». Et on devient coupable d'un crime.
1: Jean-Louis Ivani, avec Stéphane Troplin, vous avez donc commencé à écrire Le voleur de crime. Au début de l'enquête, que comprenez-vous de la personnalité de Jacques Sals et de sa place dans la vie de Lucien Léger ?
2: Écoutez, moi je pense que la place de Jacques Sals est importante. Il y a une rencontre. Et la rencontre, c'est celle de deux hommes. En 62, c'est-à-dire en plein Trente Glorieuses, c'est-à-dire un an après la fin de la guerre d'Algérie, sorte de Don Quichotte et Sancho Panza, un homme de 40 ans, diplômé, ancien résistant, ancien déporté, et en face, si je puis dire, il y a un petit jeune homme de province. La rencontre, elle a lieu grâce à un hebdomadaire, c'est l'Express. Le 28 juin 1962, le courrier des lecteurs de cet Express publie une lettre d'un jeune homme qui raconte sa vie très difficile à Paris, avec ses petits salaires, avec sa femme malade déjà, qui ne peut pratiquement jamais travailler, ou ça ne dure pas longtemps. Ils vivent à l'hôtel et il raconte par le menu toutes les dépenses de survie qu'il doit faire sans être complètement à la rue ou en danger. L'Express le publie, et dès le numéro suivant, on a un autre lecteur qui lui réagit à ce courrier. Et lui, il dit, écoutez, moi aussi, je vis à l'hôtel. Et il dit, c'est un fléau, c'est extraordinaire, ce garçon. Vous savez qu'il y a en France 450 000 familles qui sont dans la situation de Lucien Léger, et même souvent bien pire. Je serais heureux que vous fassiez savoir à vos lecteurs, puisque vous avez titré interrogativement la lettre de Lucien Léger, un cas isolé, point d'interrogation, qu'il y a officiellement 450 000 familles, dans ce cas, dans un cas très similaire à Paris. Dans la France entière, cela monte à plusieurs millions, mais ce qui n'intéresse personne, les Français ne prêtent plus attention à cette crasse humaine qui affleure les abords rutilants de leur confort. Je cite, parce que c'est tout Sals. Sals, il est à la fois précis, il donne des chiffres, et en même temps, il a le verbe haut. Dès le mois d'août est créée l'Association pour la défense des travailleurs métropolitains mal logés ou sans logis, avec un président, Lucien Léger, et un trésorier, Jacques Sals. Et ils vont se voir plusieurs fois, et ça va faire un tandem, voire un couple. Ce tandem, il va fonctionner pas très longtemps. Il va fonctionner qu'un an, mais à temps plein.
1: Qu'est-ce que vous apprenez sur Sals pendant votre enquête à deux avec Stéphane Troplin ?
2: On apprend d'abord cette personnalité. Sals, il est à la fois scientifique, il travaille pour la publicité, il est poète, il est écrivain, il est journaliste, et il a trois noms. Il y a Jacques Sals, il y a Guillaumin, et il y a Le Gallois. Le Gallois, c'est celui qui écrit le bouquin
1: Combat pour nos
2: cadavres. C'est l'histoire d'un jeune homme qui se retrouve dans le bagne allemand, où un médecin, style Mengele, lui inocule la lèpre. Ça, c'est une multitude de cartes de visite. Vous voyez, c'est ça qui m'a impressionné.
0: Alors donc pour expliquer cette rencontre nocturne, vers 11h, Lucien Léger va expliquer qu'il il a vu un enfant dans le métro qui lui semblait un peu désemparé, qu'il a d'abord voulu lui venir en aide, et qu'il a essayé de le faire revenir chez lui, mais l'enfant voulait plutôt faire une balade en voiture, ce qu'ils vont faire jusqu'au bois de Verrières, et là, éclipse de conscience, Lucien Léger étrangle Luc Taran. Bon, ça ce sont les aveux qu'il va réitérer à de nombreuses reprises au cours d'une instruction qui va durer un peu plus d'un an. Et au cours de cette instruction, en 1965, Lucien Léger va revenir sur ses aveux et là, va dévoiler une vérité tout à fait différente où il est question d'un tiers, d'abord nommé Henri, ensuite Henri Molinaro, qui a eu des ennuis avec le père de Luc Taran pour une histoire d'argent et que pour faire pression sur Yves Taran, il a enlevé son enfant et au cours de la soirée, les événements ont mal tourné et Luc Taran est mort accidentellement. Lucien Léger prétend à ce moment-là avoir voulu protéger son ami. Il dit qu'entre eux, il existe une amitié très importante, très forte. Pour lui, il était hors de question de le dénoncer, mais qu'aujourd'hui, se dénommer Henri avait la possibilité de le faire sortir, au moins d'apporter de manière anonyme une preuve de son innocence. Il ne l'a pas fait. Lucien Léger, maintenant, reprend un peu les rênes et dévoile ce qui doit, d'après lui, être la vérité.
2: Et ça va aller jusqu'au procès en mai 66, où il y a peu de témoins cités par la défense. Mais il y en a un, et c'est Sals, ancien résistant. C'est-à-dire qu'en plus, il s'exprime très bien. C'est un charmeur. En fait, l'expert le plus intéressant de ce procès, c'est Sals. Alors qu'il y a une ribambelle avant, qui sont des sommités depuis 20 ans, depuis 30 ans. C'est François qui suit le procès, qui parle du très pittoresque M. Sals.
0: Lucien Léger est condamné à perpétuité. Ensuite, passé le procès, Jacques Sals disparaît complètement de la scène. Jacques Sals réapparaît dans les années 70. On a les éléments de courrier de la femme de Lucien Léger, Solange, où elle parle d'abord d'un JS, ensuite Jacques Sals, nommé, comme du meurtrier de Luc Taran. Elle l'aurait vu, ils auraient discuté, il l'aurait reconnu, elle l'aurait imploré de venir en aide à Lucien par n'importe quel moyen, il aurait répondu qu'il n'en était pas question, qu'il fallait qu'elle se tienne tranquille, que sinon il allait lui arriver des ennuis. Plus tard, je tombe sur les courriers de Lucien Léger au moment où sa femme meurt, puisque Solange Léger meurt en janvier 1970, Lucien Léger a présenté la mort de sa femme comme suspect. Il n'a pas dit qu'il s'agissait nécessairement d'un meurtre, j'ai tout envisagé, elle était fragile, elle était de santé fragile. À l'époque, c'était en janvier, il faisait froid, la grippe sévissait, c'est possible aussi qu'elle ait été très malade. Je n'exclus rien, y compris la possibilité qu'elle ait été supprimée. Et je tombe donc sur la lettre qu'il va écrire au procureur, où là, il donne pour la première fois le nom de Jacques Sals. Présente Jacques Sals comme étant le véritable meurtrier, le véritable auteur de la mort de Luc Taran. Il explique que Henri Molinaro et Jacques Sals, donc deux membres du fameux réseau qui avaient des ennuis avec le père de Luc Taran, en l'occurrence une somme d'argent qui avait été dérobée au réseau, 15 000 francs nouveaux. Donc les deux hommes ont décidé d'enlever son fils. Ils n'avaient pas l'intention de lui faire de mal, mais ils avaient l'intention de faire pression sur le père. Et puis, en fait, en cours de chemin, ils ont plutôt décidé de le lâcher dans la campagne. L'enfant s'est mis à crier. Et Jacques Sals, pris de panique, aurait voulu le faire taire et lui aurait plaqué le visage contre la terre sur le bas-côté de la route. Il l'a maintenu trop longtemps. L'enfant ne bougeait plus. Luc Taran était peut-être mort, en tout cas les deux hommes ont paniqué, ils l'ont remis dans la voiture, ils l'ont transporté aux abords d'un bois, pas très loin, et sont repartis ensuite dans la capitale, où ils ont retrouvé Lucien Léger pour lui demander un alibi. Cette version-là, on peut la battre en brèche, parce qu'elle est évidemment contestable sur plusieurs aspects, en tout cas très largement questionnables. Il n'empêche que de 1970 à 2008, Lucien Léger va maintenir ce rôle joué par Jacques Sals.
1: Et donc il dit, il accuse son ancien compagnon d'armes.
2: D'ami, qui est peut-être le meilleur. Et puis pendant un an, ils ont été très amis, mais il l'accuse. Alors, je ne sais pas. Moi, je ne crois pas à la version de Lucien.
1: Vous ne voyez pas Sals tuer un enfant ?
2: Ben non, Sals, c'est pas... Sals, c'est ce qu'il fait, quand même. Je ne sais pas. Je ne peux pas vous dire. Je n'ai pas de réponse. Je n'y crois pas. C'est surtout la version de Lucien qui me dérange. Quoi. Sals, au milieu... Qu'est-ce qu'il en a fait ? Sals, il veut la lumière. Il ne veut pas l'ombre. Il ne veut pas être un réseau d'enseignement. Il s'en fout. Ou alors, c'est une histoire, mais alors...
0: Le réseau dont parle Lucien Léger, alors lui, il dit que c'était un réseau qui recueillait des renseignements de l'OTAN et que ces renseignements étaient ensuite transmis par différents canaux jusque dans les pays de l'Est, voire jusqu'en Chine. Là, je sens qu'on rigole au fond de la salle. Je trouve moi-même que tout ça est bien rocambolesque. D'abord, Henri Molinaro jusqu'à aujourd'hui. On ne sait pas qui il est. On ne sait pas s'il a existé. Ça reste encore aujourd'hui un personnage de fiction. Jacques Sals, lui, il a le mérite d'exister. Mais lorsqu'il va être mis en cause dans les années 70, il va assez rapidement produire... D'abord un alibi en béton pour la nuit du crime. Et ensuite, il va discréditer les affirmations de Lucien Léger en se présentant comme un banal graphologue, graphométricien. Alors, moi, effectivement, j'ai bien envie d'y croire parce que depuis le départ, je me suis inscrit dans une démarche de soutien. Donc moi, j'ai cette faiblesse vis-à-vis de Lucien et j'en suis parfaitement conscient. Hein. Je sais que j'ai tendance à vouloir lui donner absolument du crédit. Néanmoins... Bon, je ne suis pas non plus complètement stupide et je vois bien que cette histoire de réseau, elle n'est pas très, très solide. En tout cas, il y a des choses qui sont peu crédibles. Le fonctionnement tel qu'il le décrit, il parle de... Ils se réunissent dans un des appartements, il n'y a aucune cloison entre les uns et les autres. Ils se connaissent, ils font une espèce de voyage depuis Paris jusqu'à Budapest, un pays qui est encore derrière le rideau de fer, où les visas sont quand même pas simples à obtenir, où les contrôles sont nombreux, ils sont à trois dans la voiture, enfin, bref, c'est quand même dur à avaler, hein, tout ça. J'en suis très conscient. Et en même temps, Lucien Léger, quand il parle de Budapest, il parle d'un endroit qui s'appelle la Taverna, où ils sont allés, la Taverna existe. Moi, je m'aperçois qu'on est en train de recréer comme un décor. Moi, concrètement, j'ai un disque dur qui est vraiment rempli de documents, de photos, de synthèses. Enfin, en tout cas, personnellement, moi, je passe à un autre niveau, c'est-à-dire un niveau que je qualifierais d'un peu obsessionnel. Je pense, je me lève Lucien Léger, je fais ma journée Lucien Léger, Luc Taron, je termine, je pense vraiment qu'à ça, quoi. Parallèlement à ça, on essaie de retrouver les derniers témoins. Parmi ces témoins, évidemment, il y a Jacques Sals. Mais c'est un témoin un peu particulier, puisqu'il est présenté par Lucien Léger comme le meurtrier de Luc Taron. Donc moi, je pars la bande en me faisant passer pour un passionné de graphologie. J'obtiens ses coordonnées téléphoniques, puisqu'il est sur liste rouge. Et je l'appelle. On est en 2006. Je m'aperçois qu'on est voisins. Il habite rue des Montibœufs. Moi, j'habite avenue Gambetta, à Paris, tous les deux dans le 20e. Alors, au début, notre conversation, moi, j'avance un peu à pas feutré. J'avoue que je suis pas très fier de moi. Je parle d'abord graphologie parce que, bon, voilà, comme je me suis fait passer pour un passionné, je suis obligé d'en passer par là. Je m'aperçois, en l'ayant au bout du fil, d'abord, je m'adresse à un vieux bonhomme. Je me demande qu'est-ce qui m'a pris d'importuner un vieillard qui n'avait pas du tout besoin de ça. Enfin bref, je sais pas trop ce que je suis en train de faire là. Et puis, évidemment, je me dis, bon, faut quand même que tu ailles jusqu'au bout. Donc, à un moment donné, je finis par enlever mes pantoufles et je mets mes gros sabots. Et J'aborde le cas Lucien Léger. Mon interlocuteur prend une espèce de voix très désagréable, des accents métalliques. Et très rapidement, il me dit « Mais qui êtes-vous ? Où habitez-vous ?» Ça, je m'en souviendrai toujours. Deux questions. Qui êtes-vous ? Où habitez-vous ? Je lui donne mon nom, que je lui ai donné au départ. J'ai pas donné de faux nom. Je lui rappelle et je lui donne mon adresse. Il raccroche. Et là, j'ai peur. Je me dis « Qu'est-ce que tu viens de faire ? Est-ce que tu maîtrises vraiment tout ?» Ça dure quelques minutes, puis après je me reprends, évidemment, puis je continue, je rencontre à Jean-Louis. Jean-Louis n'est pas très intéressé, je le sens, hein, par Jacques Salles. Ça ne lui parle pas beaucoup, hein, cette histoire. Et moi, je me dis, mais il y a quelque chose, je ne sais pas quoi. Quelque chose au fond de moi me dit, il faut que tu continues à gratter. Et on a eu ensuite une seconde conversation avec lui.
1: Donc là, c'est Jean-Louis Vanny.
0: Voilà, Jean-Louis Vanny prend son téléphone et l'appelle.
2: Alors, je l'appelle parce que je suis un journaliste. Et je dis, mon projet, Lucien Léger, vous accuse d'être le véritable assassin, ou du moins l'un des principaux complices, de l'assassinat du petit Aron, et qu'il a payé pour vous, et tout ça. Mais c'est un fou, mais c'est un fou. Et puis il commence à me raconter son passé de militant anti-nazi. Et tout. Bon, d'accord, continue. Et puis il me dit... Si le livre paraît et que vous faites ces accusations-là, je vous accuserai. Je reçois une lettre recommandée avec accusé de réception où il me dit qu'il va me faire un procès si jamais il y a ça dans notre livre que nous préparons et si jamais il sort. Et il me donne le nom de son avocat. Je ne réponds pas. Et puis je dis, tiens, mais c'est quoi cet avocat ? Et je vais chercher. Et cet avocat était mort depuis 12 ans. Moi, à mon avis, c'est un génie vieillissant, à ce moment-là. Mais il y a une part de mythomanie aussi, probablement, chez ce genre d'homme, enfin, je veux dire.
3: On peut dire que Salles et Lucien se sont bien trouvés, en quelque sorte.
2: Ah, mais moi, je pense qu'ils se sont bien trouvés. Et je me demande même si le fait de Lucien d'accuser Salles n'est pas une vengeance, quelque part. Une petite vengeance, un petit règlement de compte.
0: Lucien Léger sort de prison en 2005. On est même dans le van qui l'emmène depuis la prison jusqu'à son nouveau domicile. C'est la première fois qu'on se voit. C'est un moment un peu curieux. Évidemment, Lucien Léger, sorti de prison, il n'a pas le droit de s'exprimer publiquement sur les faits. Mais à nous, évidemment, entre nous, on discute de ce qu'on veut. Donc Jean-Louis et moi particulièrement, j'ai beaucoup, beaucoup d'attentes sur sa version, sur tout ça. J'ai d'autant plus d'attentes qu'on a retrouvé les traces de Jacques Salles, qui vit encore. Qu'est-ce qu'il compte faire ? Bon, au début, il est un peu évasif, il nous dit « non, c'est encore un peu trop tôt ». Bon, et puis je reviens à la charge à une ou deux reprises ensuite, et puis à la deuxième reprise, je crois que je suis un petit peu plus ferme.
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4: Voyons, Léger, est-ce que vous sentez la position impossible où vous me mettez ?
0: Écoute, Lucien, tu vas pas continuer comme ça à observer le silence alors que le dernier des protagonistes est encore vivant, celui que t'accuses. Tu peux pas. On va finir par trouver ça bizarre. On a son numéro, on a son adresse. Tu risques rien à le contacter, à avoir cette conversation d'homme à homme avec lui.
4: Voyons, nous sommes face à face, tous les deux. Il y a un courant de sympathie entre un accusé et son défenseur. Vous avez confiance en moi, je crois. Alors, je vous en conjure, parlez, sinon ma plaidoirie est impossible. Parlez. Et j'ai de bon choix. Maître nous sera séant. Nous sommes en plein délire, monsieur le président.
0: Et puis voilà, il s'arrête, il me regarde avec un air un peu grave. Il me dit, tu sais Stéphane, j'ai pas du tout envie d'y retourner. Alors bon, je le regarde, là je comprends ce qu'il veut me dire. En fait, sous la conditionnelle, il suffirait qu'il prenne contact avec Salles et que Salles le signale au procureur et au juge des libertés, Lucien retourne immédiatement en prison. Bon là, je me sens un peu bête avec ma question, parce que je me dis, oui, c'est vrai que c'est lui qui prend les risques et pas moi. Moi, j'ai aucun risque là-dedans, à part celui de vouloir... C'est pas un risque, c'est juste mon petit fantasme d'avancer, de découvrir peut-être la vérité. de jouer un rôle finalement. Hein. Il y a de ma part, hein, je pense, un petit peu de narcissisme aussi.
4: Léger, je vous adjure de parler en Lucien Léger et pas au nom d'un personnage extraordinaire que vous pourriez construire encore. Je vous en conjure, parlez, sinon ma plaidoirie est impossible.
3: Mais attendez, vous défendez un homme qui ne se défend pas.
2: Bah, qui reste dans sa mythologie, dans son mythe. Oui. Mais il nous aide pas, quoi.
3: Mais ça vous a pas rendu fou ?
2: Ça ne nous a pas empêché de faire le bouquin. C'est tout. Ouais. Mais non, on n'a pas réussi. Il commençait un truc, on avait le magnéto. Et puis il parlait d'autre chose. Et puis... Mais qu'est-ce qu'il pouvait dire ? Soit c'est moi l'assassin. Non. Et est-ce qu'il avait aussi pas un peu honte de sa version ? Et qu'il avait peut-être pas envie, par sympathie pour nous, de la remettre, quoi. J'extrapole, là. C'est pas que je veux me décharger de quoi que ce soit, mais je pense qu'on a fait le plus ce qu'on pouvait faire, Stéphane et moi.
3: Et vous vous êtes pas engueulé en disant, mais dis-nous, il faut que tu nous dises, on a passé des années.
2: Non, enfin, on s'est un peu moqué, mais on n'a pas été jusqu'à l'engueuler. C'est vrai. Mais il est mort quand même assez rapidement.
0: 3 ans.
2: 3 ans, quand même. C'est beaucoup, 3 ans, c'est vrai.
4: Le président, à son tour, s'adresse à Léger. Est-ce que vous avez pensé à ce petit Luc dont vous parlez dans vos lettres ? Ce petit Luc qui devait ressembler au petit Lucien Léger que vous deviez être à l'âge de 11 ans. Lui aussi, le petit Luc, il attend que vous parliez. Silence. Mais même si c'est vous le coupable, Léger, parlez ! Silence.
0: Lucien Léger, on va se voir régulièrement, donc entre 2005 et 2008. Et en 2008, j'ai un coup de fil. Une journaliste de l'AFP qui me demande des informations sur la disparition de Lucien Léger. Je comprends que son corps a été trouvé chez lui et qu'il était mort depuis maintenant une quinzaine de jours. Voilà, donc y a un monde qui s'écroule puisque nous, Jean-Louis et moi, on est engagé à fond dans la rédaction de notre bouquin. On a un coup, ça porte un coup d'arrêt, mais on réfléchit avec Jean-Louis à la poursuite ou pas, puis on décide de poursuivre. J'ai appris la mort de Jacques Salles en 2010, 2 ans après Lucien. C'est pas que c'est curieux, c'est la vie. Jacques Salles a vécu sa vie, et quoi qu'il ait fait, ça n'intéresse que des gens comme moi et Jean-Louis éventuellement. Donc notre bouquin, il paraît en 2012, et c'est un livre qui est un livre finalement très frustrant pour le lecteur, parce que à la fin du livre, on n'est pas parvenu à démêler les fils de cette histoire inextricable. On a réussi à discréditer l'accusation portée contre Lucien Léger et ce qui l'a mené en prison pendant 41 ans. On peut dire aujourd'hui, nous en tout cas on l'affirme, Jean-Louis et moi, que Lucien Léger n'est pas coupable. En revanche, on ne pourra jamais dire que Lucien Léger est complètement innocent.
3: Et alors donc, votre position commune à Stéphane Troplin et à vous, quand sort le livre, c'est de ne pas trop s'intéresser à Salles, qui est plutôt une mauvaise piste pour trouver l'assassin.
2: C'est une mauvaise piste pour trouver l'assassin, mais par contre... Salles, c'est un personnage de roman. C'est, comme vous dites, qui aspire à tout ce qui bouge dans cette société. Dieu sait si ça bouge à l'époque. L'occupation, la résistance, les camps de concentration, les retours, la guerre d'Algérie, les guerres d'indépendance, la décolonisation, la France qui s'ennuie, comme dirait Yanson Ponté 2 ans avant l'affaire, dans le monde. Voilà, c'est les Trente Glorieuses. Et le personnage, nous sommes un peu restés aussi sur notre faim quand même par rapport à Salles.
0: Jacques Salles est un simple graphologue, ancien résistant français en Allemagne. On ne peut pas vraiment en dire plus. Hein. On donne la version de Lucien Léger. On évoque cette correspondance un peu curieuse en prison, ces deux lettres envoyées avec comme, ce qui apparaît comme un langage pas codé, mais avec des sous-entendus, mais c'est tout, on ne va pas beaucoup plus loin que ça. Donc notre livre, il est publié en janvier 2012. En septembre 2012, j'ai quitté Paris. C'est terminé, j'ai tourné cette page et je passe à autre chose. Donc je passe véritablement à autre chose.

0: Philippe Génadin, en 2017, vous sortez La Serpe. Comment avez-vous choisi de consacrer votre livre suivant sur Lucien Léger ?
1: Alors en fait, à chaque fois que je termine un livre, je ne sais pas que je cherche un sujet, mais j'ai l'esprit, disons, qui s'ouvre plus. Mais là, c'est un hasard, c'est tout à fait par hasard. J'avais une émission sur France Inter qui devait, où je devais rencontrer Henri Leclerc, un avocat très célèbre, un ancien avocat. Il venait de sortir un livre, lui, qui s'appelait La parole et l'action, qui raconte sa vie un peu. Et donc je le lis, c'était très intéressant, passionnant, ce type a fait des choses incroyables dans sa vie. Et puis, dans la lecture, il parle de quelques-unes des grandes affaires de sa vie, et en particulier, il parle de Lucien Léger. Jamais de ma vie j'ai lu ce nom, je ne connais pas cette affaire du petit Luc Taron, je ne connais pas. Il doit y avoir peut-être, je ne sais pas, je vais peut-être dire une bêtise, mais 4-5 pages sur l'affaire Lucien Léger dans son livre. Le soir, j'ai cette rencontre, c'était le soir, et on se retrouve en dehors, après l'émission, tous les deux en dehors de la maison de la radio à attendre un taxi. Et je lui dis, ah, il y a une affaire, maître, qui m'a vraiment beaucoup intéressé dans votre livre, c'est Lucien Léger. Et la réponse d'Henri Leclerc est très curieuse. Il me dit, non, le type était fou, ça doit être lui, il était à moitié fou, il était menteur, c'est du passé, je ne veux plus en parler. Ce qui m'étonnait, parce que Henri Leclerc est un humaniste, quelqu'un qui vraiment a une âme forte et qui s'intéressait à ses clients et qui balaye ça comme ça. Et du coup, ça a eu l'effet inverse de celui que ça aurait pu avoir, c'est-à-dire, puisque lui me dit, non, n'en parlons pas, ça n'a aucun intérêt, c'est passé, et il racontait n'importe quoi, ce bonhomme. Ça a eu l'effet inverse, et j'ai commencé à dès que je suis rentré chez moi, j'ai allumé mon ordinateur, et j'ai cherché, et une des premières choses, en dehors des papiers dans les vieux journaux de l'époque qu'on peut trouver, première chose que j'ai trouvée, c'est Le voleur de crime de Stéphane Troplin et Jean-Louis Ivani, qui avaient l'air d'être à la fois les seuls, 60 ans après, à s'intéresser encore à cette affaire, et surtout, c'est ça qui m'a happé dès le début, je n'ai rencontré personne qui puisse imaginer que Lucien Léger n'était pas l'étrangleur et l'assassin du petit Luc Taron. C'était les deux seuls, mais vraiment, j'ai cherché partout. Et donc voilà, je me suis procuré, non sans mal d'ailleurs, le livre de Jean-Louis et Stéphane. Je l'ai lu, mais en deux jours, alors que c'est un gros pavé. Là, après avoir lu leur livre, je me suis dit, je vais écrire quelque chose. Là, c'était une certitude pour moi. Je vais retrouver les dossiers d'instruction, d'enquête, le procès, tout ça. Et donc, mais j'étais dans mes petits souliers, parce que j'ai évidemment compris en lisant leur livre qu'ils avaient travaillé des années et des années là-dessus. Leur livre, chez un petit éditeur, un livre énorme et extrêmement dense et complexe, c'était assez peu vendu à l'époque. Moi, je sortais de La Serpe où j'avais eu le prix Féminin, où mon livre avait eu énormément de succès. Et donc, j'aurais dit, si vous me donnez l'autorisation, je me servirai de tout votre travail pour en faire un roman qui, j'espère, aura du succès. Jean-Louis Ivani, bon gars, vas-y, fais comme tu veux. Et Stéphane, je sens, un peu gardien du temple, me dit, écoute, viens me voir, il habite en dessous de Saint-Malo. Et je sentais que c'était pas l'entretien d'embauche, mais vraiment l'examen de passage, quoi.
2: Quand il nous contacte, je suis pas tranquille parce que je me dis, oh là là, il va ouvrir cette affaire qui est pas simple et il va nous fabriquer une vérité. Et c'est pas une vérité qui va forcément servir la cause.
3: Mais la vérité, c'est la vérité.
2: Oui, la vérité, c'est la vérité. Mais la vérité, qui peut la connaître dans ce genre de... dans une affaire criminelle, c'est compliqué. On est toujours en train de la construire d'une certaine manière avec une part de subjectif, donc de discutable. Quand on se voit pour la première fois à Combourg, moi je suis un peu sur mes gardes. Et puis on parle. Philippe est quand même, c'est quand même quelqu'un de très sympathique. Donc là je décide de lui faire confiance, comme j'ai pu faire confiance à Lucien à un moment donné. Je lui dis, voilà, on y va.
3: Après une dizaine d'années de pause, qu'est-ce que vous ressentez quand vous apprenez que toute cette matière va être remuée à nouveau ?
4: C'est compliqué. Moi, je suis plutôt content. Mais en même temps, comme c'est un livre qu'on a eu... On en sort touché d'un travail comme ça. Notre travail sur Lucien Léger à Stéphane et moi nous a touchés, quoi. Je veux dire, on nous a éprouvés. Et donc, c'est difficile. C'est difficile. Par exemple, pour moi, ça a été un moment difficile. C'est Philippe... nous a fait état de ses recherches. On avait des sortes de débats. Des fois, Puis en même temps, je trouvais que ce qu'il disait était très intéressant quand même.
2: Il y a certaines pièces sur lesquelles lui s'arrête plus longuement. Et ça n'a pas été simple pour moi de voir les pièces réinterrogées, qui fait plus parler que moi je n'ai pu le faire, de m'apercevoir que ben, à des moments j'avais été faiblard.
1: J'ai tenu à revoir moi-même tout ce qu'il avait vu, et c'est des dizaines de milliers de documents. Quoi. C'est énorme, c'est le plus gros dossier que j'ai vu pour l'instant, moi, depuis que j'écris ce genre de livre. Et ça a duré longtemps. Normalement, j'écris un livre tous les 2 ans. Là, il y a eu 4 ans entre la SERP, mon livre d'avant, et la publication du Printemps des Monstres. Et j'ai eu une correspondance par mail. Si on l'a publiée, elle ferait la taille de nos 2 livres réunis, presque. Hein. Avec Stéphane, un peu avec Jean-Louis, enfin assez régulièrement avec Jean-Louis, mais surtout avec Stéphane. Alors, à propos de Jacques Salles, ma première impression est une frustration qui est, je pense, la même qu'ont ressenti Stéphane et Jean-Louis, c'est-à-dire l'impression forte et presque la conviction, mais qui n'est pas étayée par grand-chose, que ce type est louche et qu'il a quelque chose à voir dans cette histoire. Jacques Salles a été le seul, au moment du procès, là, il y avait carrément l'étrangleur, Lucien Léger, était... pire que le diable, pire que l'ennemi public numéro 1. Et il y a une seule personne en France qui le défendait, c'était Jacques Salles. Donc ça, il y a une certitude qu'il y a une sorte de binôme assez paradoxal et déséquilibré parce qu'ils ne se ressemblent pas du tout, en tout cas dans les premières couches de surface, entre Lucien Léger et Jacques Salles. Donc très vite, on s'est rendu compte que le nœud de tout ça, ce qui pouvait éventuellement expliquer toute cette affaire, c'était Jacques Salles. Et donc, en fait, bah, tout simplement, je vais sur Internet, et la grosse différence, parce qu'Internet évidemment existait à l'époque où Jean-Louis et Stéphane faisaient leurs recherches, la grosse différence, c'est Gallica, qui est le site numérique de la BNF, qui est une mine d'or, dont moi je me sers toujours dans tous mes livres. Et donc, bah, je suis allé sur ce site, et je tape le nom de Jacques Salles dans la barre de recherche. Et à l'époque, j'ai eu un résultat, qui était un vieux numéro en 41, je crois, de l'Action française, où son nom était simplement cité, où le journaliste de l'Action française disait « Notre jeune confrère Jacques Salles a cru bon de, je sais plus quoi, de se féliciter de je sais plus quoi, dans les colonnes de l'Union française ». L'Union française, c'était un journal collabo, une petite publication, presque pas un fanzine, mais bon, de la région lyonnaise. Et donc j'ai retrouvé, voilà, comme ça, mais peu à peu... De numéro en numéro, je retrouvais un article de Jacques Salles, un autre, il devenait de plus en plus présent dans les... Et donc je découvre que Jacques Salles, entre 41, donc il a 21 ans, je crois, et 40, le printemps 43, ou fin 42, écrit très régulièrement, prend de l'importance, devient responsable de la section jeune du groupe Collaboration sur Lyon. Et donc c'est vraiment, ce qu'il écrit, c'est vraiment à la fois assez cinglé. C'est-à-dire qu'il y a pas mal de références à la mythologie celte. Enfin, il y a tout un discours, toute une phraséologie un peu qui me dégoûte un peu. Et puis surtout, bah, c'est très pro-nazi, quoi. Enfin, c'est vraiment les Allemands vont nous sauver et vive la jeunesse et tout ça. Enfin, toute cette idéologie-là. Et à partir de là, les soupçons, mais les impressions, les sentiments qu'avaient eu Stéphane et Jean-Louis se concrétisent, se matérialisent sur quelque chose de vraiment. Parce que. On savait, et Stéphane et Jean-Louis en parlaient, que Jacques Salles, toute sa vie, s'est présenté comme un résistant, vraiment, qu'il a produit des documents comme quoi il avait été dans le Vercors, dans le Maquis, un héros de la résistance. Vraiment. Et là, tout à coup, on se rend compte que, au moment où il prétend avoir été dans la résistance, hein, il écrivait dans ce journal des horreurs pour faciliter l'arrivée du nazisme en France. Quoi.
3: Comment vous prenez cette nouvelle ?
4: De la collaboration.
3: La collaboration de Salles.
4: Ça me situe le personnage. Il est collabo quand il faut, il est STO quand il faut, il est résistant quand il faut. Vous avez toujours un Jacques Salles là où l'histoire se passe, se déroule. Il lui manquait que ça, la panoplie, quoi.
2: Moi, je tombe des nues. Vraiment. À partir de là... mon image, l'image que j'ai de Jacques Salles, elle s'effrite et elle laisse apparaître quelqu'un que j'avais un peu pressenti au départ. C'est-à-dire que ces histoires de résistance, au début, m'avaient paru un peu questionnables. Je me disais, tiens, mais est-ce que tout ça est vrai ? Ça me paraît quand même, ces histoires de dates. Je me dis, lui aussi,
5: quelque part, il a peut-être fantasmé un personnage qu'il aurait aimé être. C'est possible aussi, hein.
3: Alors, qu'est-ce que ça apporte à l'enquête de Lucien Léger ?
1: Alors, ça apporte... parce qu'en fait, c'est Lucien Léger qui a, dans les années 70, après presque 10 ans de silence, qui a nommé et dénoncé Sals comme étant le responsable de la mort de Luc Taron. Évidemment, personne ne l'a jamais cru. Et Sals se défend dans les journaux, fait paraître des droits de réponse, des communiqués, des trucs en disant « mais j'ai été un grand résistant, je n'ai rien à voir avec tout ça, je suis un... bon, voilà ». Donc ce que ça apporte à l'histoire, c'est de se dire, c'est qu'on comprend que Lucien Léger, il avait raison, quoi. C'est-à-dire qu'il disait « Sals n'est pas celui qu'on croit ».
3: Et alors comment on a le sentiment que toute l'enquête est mal partie depuis le départ, depuis les années 60? Parce que pendant le procès et pendant la tentative de révision du procès, l'aura de Jacques Sals, grand résistant, a quand même joué.
1: Oui, mais alors là, peut-être pour une fois, si l'enquête est mal partie, a été mal menée, c'est pas la faute des enquêteurs, c'est pas la faute ni des policiers, ni du juge d'instruction, c'est la faute de Lucien Léger. Hein. C'est-à-dire que Lucien Léger, quand même, à son procès, où toute la France voulait lui couper la tête, Jacques Sals a témoigné à 3 mètres de lui. Donc Lucien Léger aurait très bien pu dire pendant son procès, c'est ce type qui est au cœur de tout ça. Et non, Lucien Léger est quand même resté 10 ans sans dire un mot de travers. C'est d'ailleurs ce qui, même maintenant, ou même en tout cas avant la publication de nos livres, fait que les gens disent « bah oui, c'est un peu facile ». Mais en réalité, c'est-à-dire que nous, on ne peut pas vraiment reprocher, donc encore une fois, aux enquêteurs de 1964, ils n'avaient aucune raison de se tourner vers Sals. Et ceux de 70, 10 ans plus tard, nous, on a vraiment... Stéphane, Jean-Louis, après c'est un peu désintéressé de Sals, mais on a vraiment cherché, moi ça me rendait fou, non seulement parce que je n'aime pas les choses obscures et qu'on n'arrive pas à éclaircir un peu, et puis surtout, d'une manière peut-être cynique, mais en tout cas c'est mon travail, parce que j'écrivais un livre et que moi je voulais, à la fin de mon livre, pouvoir dire, j'ai la preuve que Jacques Sals est mêlé de très près à la mort de Luc Taron, et que c'est à cause de lui que Lucien Léger a fait 42 ans de prison. On a cherché, mais comme des fous, avec tous les moyens possibles aujourd'hui, qu'évidemment les gens, y compris le commissaire de la rue, n'avaient pas dans les années 70, on n'a rien trouvé. Moi j'avais cette impression d'avoir un collier de perles rares qui vaut une fortune, et qui me manquait juste le fermoir. Et donc le collier ne sert à rien, on peut pas se le mettre autour du cou. Et il manquait juste peut-être 2,5 mm d'espace entre Yves Taron, Jacques Sals et Lucien Léger pour que tout se connecte. On n'a pas réussi à trouver, donc on ne peut pas reprocher aux autres d'avoir raté aussi.
3: Alors du coup, il reste une solution, c'est le s'en remettre à son intime conviction. Et est-ce que c'est pas à ce moment-là que les choses deviennent dangereuses, parce que subjectives ?
1: Dangereux, subjectifs sont pas des synonymes, Jérôme. L'intime conviction, c'est utile. D'ailleurs, c'est même reconnu dans la loi française. Hein. On demande aux jurés de juger selon leur intime conviction. Je suis absolument convaincu que Jacques Sals est mêlé de très près à la mort du petit Luc Taron. Donc voilà, moi j'en suis absolument convaincu, mais je n'ai pas de preuves. On peut être convaincu de plein de choses dans la vie et sans avoir de preuves. Hein. Moi je pense, et c'est là encore pas loin d'être une conviction, que tout ce qu'a raconté Lucien Léger sur le réseau d'espionnage pour les communistes, la Chine ou l'URSS, je suis convaincu que tout est inventé et que ça n'a jamais existé. En revanche, je suis tout aussi convaincu qu'il y avait bien quelque chose de l'ordre de la politique qui liait Jacques Sals et Yves Taron, le père du petit, et dont Lucien Léger était un pion, qui a des histoires crapuleuses, c'est-à-dire des histoires de fric, de rançon, etc. Mais là où le bas blesse, là où ça cloche un peu, c'est qu'on n'a pas réussi à emboîter Jacques Sals et Yves Taron. Mais on sait que Lucien Léger connaissait bien Jacques Sals, et réciproquement, et Lucien Léger a donné des choses sur la vie de Taron que personne ne pouvait savoir, que son fils n'était pas vraiment son fils, qu'il avait été mêlé à une affaire de mœurs assez dégueulasse, quoi. Et alors, Taron disait tout est faux, et moi, dans mes recherches, j'ai trouvé qu'effectivement, il avait été mêlé à une affaire de mœurs. J'ai eu beaucoup de mal à consulter, c'est assez curieux, parce que c'était des années après, et que, effectivement, le petit Luc n'était... Donc, comment Lucien Léger peut savoir ça autrement que parce que Salles connaît Taron? Et Yves Taron a bien montré ensuite, dans toute la suite de sa vie, que Yves Taron était pour le coup, lui, vraiment un sale type.
3: Mais quand vous parlez de fermoir, la façon dont cette affaire s'échappe si proche, est-ce que vous n'avez pas l'impression des fois que les choses étaient écrites comme ça pour que vous butiez à ce moment-là?
1: Non. Je sais qu'on peut avoir ce genre de, j'allais dire, de théorie, ce genre de sentiment. Moi, non. Moi, vraiment, Jacques Salles, et alors, encore une fois, là, pour le coup, c'est vraiment subjectif, parce que je ne l'ai jamais rencontré. Pour moi, Jacques Salles n'est pas un manipulateur, un génie, ou quelqu'un qui a testé tous les extrêmes dans sa vie, etc. Jacques Salles est juste un sale type. Quand je vois les faux grossiers qu'il a produits pour toucher du fric, pour faire croire qu'il avait été résistant, alors qu'on n'en a pas parlé, mais moi je pense même à la Bunaverk, près de Halleux, où il était avec les Français qui étaient en STO. Il y avait donc un réseau de résistance qui diffusait des tracts, qui avait fabriqué une radio pour écouter Radio Londres, etc. Et ce réseau a été dénoncé, démantelé, ils ont tous été envoyés en camp, et j'ai trouvé des correspondances entre membres de ce réseau après la guerre, qui étaient persuadés qu'il y avait un traître parmi eux, et que c'est l'un d'eux qui a dénoncé tout le réseau, parce que sinon il n'y avait aucun moyen de... Moi je suis persuadé que c'était Jacques Salles. Il est dans ce réseau 2 mois après avoir écrit les pires ignominies dans le journal de Lyon. Il est dans ce réseau, et ce réseau qui doit contenir une quinzaine de personnes, ils tombent tous les uns après les autres à partir du moment où il arrive. Jacques Salles est le dernier arrêté. Encore une fois, je pars dans mes hypothèses, mais ce sont des hypothèses que je tiens profondément dans mon cœur. Donc voilà, je suis persuadé que Jacques Salles a dénoncé tout ce réseau de résistants. Je suis de parti pris, hein, je m'en rends compte, tant pis. J'assume. Pour obtenir sa pension, il produit des certificats médicaux. Mais si tout ce qu'il décrit comme problème qu'il a soi-disant eu à cause du temps qu'il a passé en Allemagne, si tout est vrai, on se demande comment il arrivait à lever le petit doigt ou à faire 1 mètre dans la rue. Enfin, c'est vraiment...
3: Alors donc, on a fatigue chronique, trouble du sommeil, cauchemar, hyperémotivité, instabilité, lenteur digestive, accès de dépression, palpitation. Enfin, il y a une liste longue d'une page dans votre livre Le Printemps des Monstres de ces séquelles de retour de camp.
1: Tout ça pour avoir un peu d'argent, quoi. Quel cynisme, enfin... Bon, voilà, mais une chose est sûre, c'est que Jacques Salles, c'est un personnage complètement impénétrable. Presque tout dans sa vie, rien n'a de cohérence. Enfin, on a l'impression, vu d'ici, que, par exemple, sa femme, Marie-Madeleine, qu'il rencontre, était, elle, je pense, une vraie résistante. Enfin, elle n'a pas fait de la résistance, mais en tout cas, elle était vraiment contre les nazis. Ils passent leur vie ensemble. Tout ça est très, très incohérent, je trouve. Donc, c'est pour ça que j'ai du mal à voir une logique là-dedans, ou de voir. J'ai du mal à voir. Une sorte de préparation pour laisser un grand mystère. Moi, je vois juste un type qui a avancé en courbant la tête de manière un peu... Je le vois, et puis même, c'est pour ça que je me rends compte que je suis de mauvaise foi, je le sais. Même sa tête, quoi, je ne supporte même pas sa tête. Il a une tête de sournois, de perfide, de gluant. Mais ça, on en a énormément parlé avec Stéphane. Mais c'est marrant parce que ce sont des choses qui me reprochaient un peu à l'époque, très gentiment, hein, mais il me disait, tu interprètes tout en fonction de ta thèse de départ. Et puis maintenant, il se retrouve un peu là-dedans, Stéphane, c'est-à-dire que lui n'a pas arrêté. Moi, ça me touche beaucoup qu'il continue comme ça. Il a conscience qu'il s'enfonce dans une sorte de gouffre et qu'il n'y a rien au fond du gouffre. Mais à son tour, maintenant, c'est moi qui lui dis parfois qu'il interprète, qu'il désaxe certains faits ou indices qu'il trouve pour les décaler un peu, pour que ça rentre dans la ligne de sa thèse.
3: Cette thèse de Stéphane Troplin sur l'affaire Lucien Léger, c'est la théorie des réseaux. réseau politique ou réseau d'espionnage souterrain qui rassemblerait Lucien Léger, Jacques Salls et Yves Taron, le père de la victime. Cette hypothèse des réseaux, personne n'y a jamais cru. Aujourd'hui, seul Stéphane Troplin continue de l'explorer en silence, risquant de s'enfoncer encore plus dans l'obscurité, l'imaginaire, la solitude et l'obsession.
5: Lucien Léger, il explique donc qu'il faisait partie de ces réseaux et qu'au cours d'une manifestation le 1er novembre 1961, place Maubert à Paris, une bombe a explosé sur le socle, au pied de la statue d'Étienne Delay à l'époque. Que c'est lui qui a placé l'explosif parce que ses acolytes, alors Molinaro ou Salls ou un autre, on ne sait pas bien, mais avaient apporté cette bombe et se comptaient la jeter sur les policiers. Lui n'était pas du tout d'accord, donc il leur a arraché des mains, il l'a déposé précipitamment contre le socle de la statue d'Étienne Delay où elle a explosé, cette petite bombe. Voilà les faits. Donc moi, j'essaie de trouver des photos et je tombe sur un fond photographique. Et me voilà sur un bureau avec une table lumineuse et tout un ensemble de négatifs parce que j'essaie de retrouver Lucien Léger. Voilà. Et je demande à la rue des archives de me faire des développements en positif. Et sur un des développements, là, je vois que la personne que je visais ressemble vraiment, vraiment beaucoup à Jacques Salls. Mais alors vraiment beaucoup. La photo a été prise juste après l'explosion. On voit la statue d'Étienne Delay en premier plan. Des policiers qui forment un cordon avec derrière des badauds. Et parmi ces badauds, un personnage qui se hausse un peu des pieds. Jacques Salls n'était pas très grand. Donc là, à partir de ce moment-là, je me dis, mais ok, les réseaux, c'est peut-être invraisemblable, mais n'empêche que là, il y a une manifestation, une bombe, Lucien Léger qui dit avoir pris part à cet événement, et là, je vois quelqu'un qui ressemble quand même vraiment beaucoup à Jacques Salls. Et puis, là, un petit peu plus récemment, en mai 2025, j'ai obtenu l'autorisation de consulter les dernières archives, en tout cas que nous connaissons, sur cette affaire, Lucien Léger. Donc ce sont les archives du commissaire Delarue. Donc de l'enquête que le commissaire Delarue a menée en révision, enfin pour ouvrir la possibilité à Lucien Léger d'obtenir la révision de son procès. C'est un dossier que j'ai examiné avec attention. J'ai passé quelques jours à Paris en mai dernier. Parmi les personnages que Lucien Léger cite, notamment un certain Émile Cosaque, le commissaire Delarue a identifié plusieurs Cosaques. Aucun ne correspond à la description donnée par Lucien Léger. Mais, ce qui est toujours un mais, parmi les noms, alors les noms sont tous indiqués sur une feuille de papier avec les renseignements qui leur sont liés, mais il y en a un seul pour lequel il y a une photo. Il s'appelle bien Cosaque, mais c'est pas Émile, il se prénomme Joseph. Je vois la photo. Elle me dit quelque chose, cette photo. Et donc, la photo de ce Joseph Cosaque ressemble beaucoup au portrait robot réalisé par un témoin à l'époque qui déclare avoir vu Luc Taron, gare Saint-Lazare, le 26 mai. Luc Taron était en compagnie de cet homme, qui ressemble pas du tout à Lucien Léger, mais qui ressemble vraiment beaucoup à ce Joseph Cosaque. J'envoie ça à Philippe Jaïnada. Il m'envoie une réponse assez vite. Il me dit, on ne peut pas dire que ce soit pas ressemblant. On ne peut pas dire le contraire.
3: C'était Jacques Salls, le réel et l'imaginaire. Un documentaire en deux parties de Jérôme Massella.
5: Et donc, je ne sais pas quoi en faire de ces éléments parce qu'ils sont dans mes bras. J'ai fait un bouquin, je ne sais pas, est-ce qu'il faut que j'en fasse un second, j'en sais rien.
3: Première partie, les égarés.
5: C'est possible que Jacques Salls soit quelque part, je le dis avec un petit peu de grandiloquence, mais quelque part soit une certaine forme d'incarnation du mal, peut-être, collabo, menteur, faussaire, meurtrier d'enfants, pourquoi pas. Ou peut-être un pauvre type mythomane, ce qui est effectivement... Il y a par exemple cette photo de la place Maubert. Je pense qu'il est là. Je pense que c'est lui.
3: Avec Stéphane Troplin, Jean-Louis Ivani, Philippe Génada. Le voleur de crime, l'affaire Léger, par Jean-Louis Ivani et Stéphane Troplin, est édité aux éditions du Ravin Bleu. Au printemps des monstres, de Philippe Génada, est édité aux éditions Miel et Barreau. À suivre, la deuxième partie, le scénariste.
5: Et voilà, il y a ça qui me travaille toujours, parce que c'est possible. Il est possible que ce type qu'on voit sur la photographie soit Jacques Salles. Et il est possible que ça ne soit pas lui, que ce soit juste quelqu'un qui lui ressemble vraiment beaucoup.
2: Voilà.
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6: Pas Bellevue, mais je travaille depuis très longtemps.
3: T'es déjà à la Maison des Arts ?
7: Oui. Quand j'étais plus jeune, j'allais faire, je crois, du bricolage. Avec,
8: Ma soeur, elle fait tout le temps des spectacles là-bas. Enfin, je suis allé 150 fois pour regarder ses spectacles à la fin de la semaine de stage. 150 fois. Oui, moi, j'ai jamais fait grand-chose là-bas, en soi. Enfin, j'y suis allé quelques fois avec l'école, mais sinon, voir des choses plus sur des thèmes artistiques.
9: Non, je faisais de la batterie là-bas. On faisait de la musique électro.
10: Oui, un stage d'observation en troisième.
11: Je connais deux noms, juste l'arrêt de bus à côté de la piscine, mais sinon, non.
7: Un centre, là. C'était en haut.
12: J'y suis déjà allée, mais je sais plus ce que j'ai fait là-bas.
3: Cette semaine, dans Bruit de quartier, on écoute les jeunes de l'offre de loisirs de Saint-Herblain en reportage à la Maison des Arts.
13: Il y a une exposition en ce moment qui s'appelle Les Points. Et c'est une exposition de Benjamin Relier. Qui a été proposé. En fait, il a fait une résidence artistique pendant quelques mois à la Maison des Arts. Et c'est sa fin de résidence. Donc, c'est-à-dire qu'à la fin, il présente ce qu'il a fait comme travail. Et c'est inspiré par les filles de Chantel. C'est des ouvrières de Saint-Herblain qui ont fait de la résistance et des actes de solidarité entre les années 70 et 90. Et on appelait ça les filles de Chantel. C'était un groupe d'ouvrières herblinoises. Et donc, il a travaillé sur ce sujet-là. Et il a travaillé sur le mot lutte et sur ces ouvrières-là. Pour présenter en fait leur travail et il a fait des photos, il a écrit des choses, voilà. Et à Saint-Herblain, du coup, il a rencontré pas mal de personnes, il a fait comme des interviews mais avec des photos et de l'écrit. Et donc il va nous présenter cette galerie de visages et de textes à la Maison des Arts et nous on va aller regarder ça et puis voir ce que ça nous inspire.
7: Bah, c'est quelle radio qu'on écoute?
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12: Ça s'appelle un jingle.
7: Comme ça, on reconnaît.
17: Alors moi, je suis artiste, auteur et je suis photographe. Donc je fais de la photo et du texte depuis toujours autour de thématiques humaines. Il y a toujours des gens dans mes projets. Et dans ce projet-là, qui s'appelle Les Points, enfin qui s'est appelé Les Points, qui ne s'appelait pas comme ça au début, j'ai choisi de questionner le mot lutter. Qu'est-ce que ça veut dire lutter aujourd'hui pour des gens ? Donc en fait j'ai fait assez simplement un appel à participation et donc j'ai dit en gros si ce mot lutter vous évoque quelque chose intimement, personnellement, contactez-moi et puis du coup on pourra se rencontrer, je pourrais peut-être vous interviewer, je vous enregistrerai si vous acceptez et à la fin je vous prendrai en photo avec mon appareil moyen format argentique qui est un vieil appareil photo et peut-être que vous rejoindrez cette expo qui a été vernie le 1er avril dernier.
13: Qu'est-ce que vous pensez quand je vous dis le mot lutte ?
7: C'est des combats. Genre, on essaie de se faire tomber, on se met à terre.
11: Moi, ça me fait penser au syndicat, la lutte ouvrière.
8: La tortue lutte, c'est une tortue spéciale. Si, c'est une tortue marine, dans un climat tropical, je crois. Parce que les photos, les photos que j'ai vues des tortues, c'était dans l'eau bleue. Donc je me suis dit, ça se passe en Bretagne.
10: Par exemple, lutter contre le racisme, exactement. La violence.
12: Un peu pareil, genre les gens qui se battent pour défendre leurs droits ou leurs idées. Le racisme, l'égalité entre les hommes et les femmes, les trucs comme ça.
11: Il y a des luttes qui ne sont pas médiatisées. Il y a des gens qui luttent assez localement, mais on ne les connaît pas et du coup, c'est invisible. Ils existent quand même, mais ils marchent.
7: Ah, le sport.
8: Aussi, par exemple, quand tu as de la rancœur pour quelqu'un, mais que tu le dis à personne. Tu luttes tout seul, en gros, dans ton coin.
17: Donc là, autour de vous, vous voyez des portraits de personnes que j'ai croisées à Saint-Herblain, qui ne sont pas forcément des personnes herbinoises, mais que j'ai croisées sur le territoire de Saint-Herblain. Là, c'est juste derrière. Il y a des photos au Sillon de Bretagne. Là, on voit le Sillon de Bretagne juste à côté. Et qui ont accepté de me parler et potentiellement d'être pris en photo. Et en fait, moi, j'ai fait une trentaine d'interviews, de rencontres. Et là, je présente 15 visages, je crois. Et l'idée, c'est que les personnes qui ne sont pas présentes en photo, ils aient un peu une voix ou en tout cas un morceau de ce qu'ils m'ont raconté dans les petits textes qui accompagnent les photos. C'est des textes qui ont été anonymisés parce que ça parle aussi de sujets qui ne sont pas forcément faciles. Il y a des personnes qui acceptent peut-être de me parler mais qui ne souhaitaient pas que j'utilise leur nom. Il y a des personnes qui ont même bien voulu discuter mais pas que je les enregistre. Donc en fait, l'idée, c'était de pouvoir faire un peu en fonction de ce que les personnes acceptaient de faire ou non. Et voilà.
8: Si j'étais de ceux qui s'éteignent dès la première bourrasque, qu'est-ce qu'on dira alors ?
5: Isolé sans flèche, sans carte, sans liberté.
14: Il le conserve au creux de sa main.
15: Alors toi, qu'est-ce que ça t'évoque la lutte ?
16: La lutte, pour moi, c'est plutôt un sport, mais les gens peuvent lutter pour autre chose. Par exemple, on peut lutter contre nos émotions, ou alors on peut lutter pour notre travail. Par exemple, on n'est pas assez payé et les gens veulent, parce qu'ils sont sous-payés, les gens font des sortes de réunions pour lutter contre leur entreprise ou alors entre plusieurs entreprises. Je ne suis pas là-dedans, je ne fais pas partie de ces gens, j'ai 11 ans.
18: Ça peut être lutter contre la maladie, ça peut être lutter contre des tas de choses qui nous tiennent à cœur, tout ce qu'on veut que ça change, etc.
19: La lutte, c'est un combat que tu fais pour avoir quelque chose. Tu peux le faire de façon pacifique ou avec tes poings, mais c'est quelque chose pour laquelle tu luttes.
16: Le rapport entre la colère et la lutte, c'est qu'on peut lutter contre notre propre colère parce qu'on est trop énervé, et donc essayer de cacher notre colère, ou même lutter parce qu'on est, énervé. Et quand tu luttes, tu peux être en colère toi-même, mais sans lutter contre ta propre colère.
20: C'est quand il y a quelque chose qui t'énerve, du coup tu sens quelque chose qui remonte en toi comme un volcan, donc du coup t'es de mauvaise humeur, tu cries sur tout le monde, des fois t'as envie de tout balancer par terre, t'as envie de rester seul, de lire un livre, voilà.
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17: Donc le numérique, il y a de l'électronique, on voit directement les photos qu'on fait. À l'argentique, on prend l'appareil photo, on met une sorte de bobine dedans. Et après, on a un nombre de photos limité. Et surtout, on ne sait pas si on a réussi à faire notre photo ou pas. On le sait. On va la faire développer. Et moi, souvent, je sais que deux semaines après, si j'ai réussi, si les photos sont bonnes ou pas. Et moi, ça fait partie de mon procédé de travail. C'est-à-dire que moi, j'aime bien prendre le temps avec les gens. Donc aussi, à la fin, je fais des portraits, mais je fais que une, voire deux photos de la personne, pas plus. Donc j'essaie de prendre le temps avec elle, de leur demander de poser de manière assez simple. Tout est à l'argentique, toutes les photos. Ouais.
21: Il n'est plus retourné dans son pays poète, là où son père est mort, sans pouvoir le voir une dernière fois.
22: Sa mère lui a toujours dit « Si ton père meurt, je veux mourir aussi ». Évidemment, c'est dans la tête quand ça arrive.
23: Vous voulez savoir d'où viennent ces textes ?
17: Eh bien, les textes, c'est des extraits. En fait, j'ai interviewé les gens. Donc quand je les interviewe, je les enregistre. Donc des fois, j'ai 2-3 heures d'enregistrement. Et après, je me pose chez moi, je réécoute, je réécris tout ça. Donc ça fait une première matière un peu brute que j'ai. Et après, à partir de ça, je réécris les textes où c'est moi qui prends la parole, mais où il y a des morceaux de citations de ces interviews dedans. Donc c'est des textes que moi, j'écris à partir des interviews que j'ai fait des personnes.
24: Sur le bouton et ça enregistre, c'est parti.
25: Bonjour, je m'appelle Adem, je suis en stage à JetFM et j'aimerais bien vous demander qu'est-ce que ça vous évoque, la lutte.
26: Beaucoup de choses, hein. La lutte contre le racisme, pas mal de choses. Hein. Mais tout ça, c'est pas bien. Il faut pas être raciste, faut que tout le monde soit au même piédestal.
27: La lutte.
24: Oui.
27: Qu'est-ce que ça veut dire, la lutte? Oui. Le combat, le plus costaud, celui qui gagne.
28: Les ententes, voilà, lutte. Okay. Les gens qui s'affrontent.
29: Comme se lever tous les jours et essayer de donner le meilleur de soi-même.
8: Vous avez un peu répondu à ma deuxième question, mais est-ce que vous luttez?
29: Tous les jours. Tous les jours.
28: La lutte pour la liberté, par exemple, c'est un truc de base. y a des guerres qui se font qui ne sont pas pour rien. Hein. C'est pour des gens qui veulent rester libres, oui. Il faut... Elles ne sont pas pour rien, oui.
0: À se battre bah, pour la paix, voilà.
28: Du bagarre, les guerres, ça me fait penser à la guerre. Désaccord, j'ai pas la sensation de lutter, en fait.
27: Je fais le grand combat, je me suis cassé partout dans mon accident de travail et je suis au lit. Et 45, 46 facteurs et 12 opérations. Il y a beaucoup qui disent c'est fini, moi je ne me réveille pas.
29: Une lutte, c'est une sorte pour moi de combat à but pour des causes qui nous estiment.
25: Merci.
26: Je te remets, il n'y a pas de problème.
25: Bonne journée.
26: Allez, bon courage.
25: Bon courage, au revoir.
27: Merci bien les petites dames.
3: C'était les jeunes de l'offre de loisirs de Saint-Herblain en reportage à la Maison des Arts. Et maintenant, on fait un petit tour à l'immeuble du Drac avec Style Alpaga.
1: En fait, t'as un côté qui est plus long. Ouais, là, tu vas coûter ces deux-là. Et pas en haut.
0: Ok.
1: Tu vois, si tu veux regarder, ça te fait un exemple.
0: Alors, là, on essaye de coudre des fagnons pour décorer le parc devant la cafette. Il faut beaucoup de fagnons, puisqu'on aimerait bien les relier d'arbre en arbre, voilà, pour faire toute l'allée. La cafette, cette année, fête ses 10 ans. Donc, on est situé rue du Drac. Et on aimerait, là, au printemps, jusqu'à octobre, à la fois repeindre la cafette. Donc, on a un chantier participatif du 13 au 17 avril. Et s'approprier un peu l'espace public. Et le parc a été fait devant, donc en installant de la déco qu'on aura fait avec les habitants. Nous, on a pensé cet événement dans le cadre de la Journée internationale des droits des femmes. Donc là, l'idée, c'est vraiment de parler du droit des femmes à occuper l'espace public. C'est de là qu'est né le projet Cafette. Donc c'est né d'un projet d'habitantes, donc ça a été pensé par les habitantes et pour les habitantes. Et donc là, ça fait 10 ans qu'on est dans ce local et on a envie voilà, de renouveler donc et de réaffirmer ce droit-là.
2: Moi, je viens voir donc la cafette parce que je suis adhérente à l'association C'est Alpaga. Je viens les jeudis pour faire de la couture. Et donc là, c'est cool de voir les projets aboutir. Par exemple, il y a 2 ans, je crois, j'ai participé au nettoyage des rues. Et j'ai cousu des fagnons, j'ai fait des coussins pour les femmes atteinte du cancer du sein, etc. J'ai découvert Style Alpaga justement au plan B, découvrir la couture en cousant des coussins pour les femmes atteintes du cancer du sein. Et donc ça m'a bien plu et je suis devenue adhérente. Là, je couds donc des vêtements, etc. Il y a des machines. Donc ça, c'est des bobines de fil. Il y a 2 fils sur les machines à coudre. Il y a la canette, donc c'est le petit fil comme ça, et il y a la bobine. Donc la bobine, elle va se mettre suivant la taille de la bobine. Donc si c'est des grosses comme ça, ce sera sur un porte-bobine à côté. Et si c'est des plus petites, non, directement sur les machines, il y a un porte-bobine intégré. Et donc les canettes, on les fait à partir des bobines. Je dis beaucoup le mot bobine. Et en fait, on passe le fil dans un trou de la canette et après, on appuie sur la pédale comme pour coudre, sauf que ça enroule le fil autour de la canette. Et donc après, on peut enfiler la machine et coudre. Voilà. Pour décorer après les arbres, etc. Pour rendre le lieu plus accueillant.
4: Avant, j'étais dans l'association, mais là, je fais de la couture chez moi, mais là, c'est un atelier participatif, on participe. Je fais des créations de costumes d'époque. Et je fais des costumes de Louis XIV, des costumes historiques. Par exemple, j'ai les costumes 19e siècle avec le chapeau haute forme. Si de temps en temps, par plaisir, je vais aller me faire une petite promenade au jardin des plantes. Après, ça peut être avec ma sœur. Elle est habillée en l'époque des robes, si c'est l'impératrice, et on promène.
6: Thank you.
5: Je travaille à Social Paga et c'est pour ça que je suis ici.
6: Moi, je suis en service civique et moi, je m'occupe de l'espace ado. Donc, on accueille les vendredis de 17h à 21h des jeunes de 12 à 18 ans. Et c'est de l'accompagnement, ça peut être un peu scolaire, mais c'est surtout de loisirs, des jeunes qui n'ont pas forcément envie de rentrer chez eux. Et ils viennent et voilà, on joue avec eux, on parle, on fait plein de choses en fait. On fait de la cuisine de temps en temps. En fait on fait ce qu'ils ont envie quoi. Mais par exemple, on a fait des tassis croustis, c'est un plat qui est un peu à la mode, enfin fast-food plutôt, qui est à la mode en ce moment. C'est du riz avec une sauce. Et je ne saurais pas comment expliquer la sauce, mais c'est un peu un mélange de crème fraîche, mayonnaise, sauce aigre douce et du poulet frit par-dessus. Ça, on a fait la cuisine tous ensemble. Pour l'instant, on a juste un groupe de jeunes filles parce que ce n'est pas encore connu du public visé, en fait. Donc, on essaye de faire des allées vers. On va vers les jeunes pour leur dire que cet endroit, il existe. On a plein de jeux de société, en fait. Ça peut être le Uno, le loup-garou. Elles aiment beaucoup le loup-garou. Le jeu du Twister. Aligali, bon, c'est un jeu de rapidité. Moi, je veux travailler plus tard dans la protection judiciaire de la jeunesse, donc tout ce qui est jeune et tout. Donc voilà, c'est pas toujours facile ce qu'on peut entendre. Donc, je vais pas non plus dire ce que j'entends tous les jours, mais voilà, parmi les jeunes qui viennent le vendredi, des fois on entend des témoignages un peu compliqués. Voilà. Donc c'est aussi gérer ça, questionner en fait leur vie, leurs habitudes. Et on essaye à travers chaque activité de voir le côté éducatif. Par exemple, quand on fait à manger, voir s'ils connaissent certains légumes, certains fruits, enfin, voir comment elles mangent, etc.
7: Avec plaisir. Merci pour l'interview.

0: On a aussi un concours pour trouver un nouveau nom. C'est des noms proposés par les habitants, les habitantes. Et il y aura un vote la semaine du 13 au 17. On pourra mettre une petite croix à côté du nom qu'on préfère. Et celui qui aura le plus de croix aura gagné.
1: Il y a le Jardin des Audacieuses, Drac-L, le Jardin des Merveilles, les Fleurs des Champs, Los Flores del Campo, le Jardin des Droits et des Rêves, le Jardin de l'Espoir, le Jardin des Amis, le Jardin de la Cafette. Il y a Rosa Park. Et j'avoue ne pas connaître Claudette Colvin.
2: Claudette Colvin, c'est la Rosa Parks originelle, mais il me semble que c'est Claudette Colvin qui s'est d'abord levée des sièges pour aller se mettre devant dans un bus, mais sauf qu'elle était pas assez marketable pour l'époque, et donc ils ont préféré travailler avec Rosa Parks.
0: Super, j'ai une nouvelle info.

0: C'était l'événement autour des droits des femmes avec Steel Alpaga. Et c'est parti pour écouter les usagers et usagères de la bibliothèque de Bellevue nous raconter ce qu'ils y lisent.
1: Moi c'est Lina.
2: Moi c'est Anya.
3: Moi c'est Adèle.
4: Moi c'est Elsa.
5: Je m'appelle Laetitia.
6: Je m'appelle Nada.
7: C'est la bibliothèque de Bellevue. Et on peut aussi dire la maison des arts.
8: Quel genre de livre tu lis quand tu es à la bibliothèque?
9: Alors, je viens beaucoup pour mes deux filles qui ont 5 ans et 8 ans. Mais quand je viens ici, que j'ai un peu le temps de lire, eh bien, souvent, je prends les bandes dessinées pour adultes.
10: En général, qu'est-ce que vous lisez?
11: Plutôt des BD fantastiques.
12: Ou des romans. J'aime bien lire des romans.
13: Des romans.
14: Des romans. Je préfère les romans, ouais.
15: Presque tous. Oui, un peu tout.
16: Et plus.
12: Mouille et plus, ok.
17: Sardine de l'espace, Lulu, Anatole Latui.
18: En gros, t'aimes bien lire plusieurs livres, en gros, toutes sortes de livres un peu.
17: Oui, plusieurs livres, mais il y a des écritures que j'aime pas qui me donnent mal à la tête, donc je peux pas lire des livres que, en général, j'aime bien, mais que je peux pas lire parce qu'il y a des écritures qui me font mal à la tête. C'est comme dans Lucky Luke, Astérix et Obélix, Kid Paddle, parce qu'il y a des odeurs des fois, quand c'est tout neuf, et parce que j'aime pas du tout lire ça.
18: Ah oui, moi aussi des fois dès qu'il y a des odeurs comme ça, j'aime pas, du coup en gros je referme le livre et je le lis pas. Même si c'est un livre que j'aime bien, j'aimerais bien lire, mais je me dis qu'après l'odeur, ça me fait un peu mal.
17: C'est pas trop un livre, mais c'est dans Astrapi, c'est ton permis de, par exemple, ton permis de vélo. Et j'ai lu un peu, et sinon le deuxième dernier, c'est Mortel Adèle, fais ta BD avec Mortel Adèle.
18: Moi, ma sœur, elle a fait ta BD avec Martha Adèle et elle est en train de commencer une BD, je crois. Et c'est amusant parce qu'il y a les pochoirs, des fois, il y a Adèle qui demande des questions.
17: Je sais pas trop parce que ça dépend. Les livres que j'aime bien.
18: Je lis souvent des romans, des Léo et Lola, des Kid Paddle ou des Game Over. Celui que j'ai lu l'an dernier, c'était un Léo et Lola, le tome 4.
17: Par exemple, comme Kios, un manga, le manga Kios, lui, je l'aime bien. Ça rencontre un petit garçon qui a des meurtres, qui est venu tuer ses parents. Du coup, il a grandi tout seul. Je trouve que c'est... Comment dire ? C'est un peu dramatique. Donc, du coup, je trouve que c'est un peu mieux. Quand c'est dramatique, c'est cool. Avec des images. Je préfère plutôt avec les images.
15: Je lis un manga qui parle d'une fille. Drakkaring. C'est un petit peu d'images des mangas.
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18: Super ton idée de venir goûter dans le parc en taux grave. On devrait le faire plus souvent. Ouais, tous les jours. On mange. Trop bien, papa a pensé à mettre les sucettes qui piquent. Il a mis des compoflax. Miam. T'en veux un peu en taux. T'as des brioches aussi.
17: Rhum, rhum, rhum.
18: Oui, alors. Et vous avez quoi? Nous, on a du cake de maman, 100% bio et sans gluten. Il s'évite à mort. C'est vrai. Fais gaffe à pas résister en même temps que tu manges 7 fois en tout. Et les petits bouts, là, on dirait des crottes de nez.
17: Berk.
18: Non, c'est des raisins secs, mais c'est vrai que ça en a la couleur et le goût. En fait, c'est quatre personnes qui vont goûter dans un parc. Et en gros, il y a deux personnes qui ont de la nourriture qui est trop bonne, des sucettes, des bonbons, des chips, de la compote. Et il y a deux autres personnes qui ont du cake. Et en gros, dedans, ce qui est drôle, c'est qu'en gros, à un moment, il dit que qu'en gros, il y a une fille qui dit qu'il y a des crottes de nez, qu'on dirait qu'il y a des crottes de nez, en gros. Après, il dit que ça ressemble. Et en même temps, le goût, du coup, en gros, il y avait des crottes de nez dans le cake. C'est ça ce qui est drôle.
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10: Est-ce que vous préférez lire chez vous à la bibliothèque et pourquoi ?
9: Eh bien, parce que quand je suis à la bibliothèque, j'ai du temps, parce que j'attends le cours de musique de mes filles. Donc j'ai 30 minutes ou 60 minutes, donc ça me laisse du temps pour lire. Et quand je suis chez moi, parce que je suis tranquille et que je peux m'installer confortablement.
4: Chez moi, parce qu'il y a moins de bruit.
13: La bibliothèque, parce qu'il y a plus de choses à lire.
14: Voilà, c'est vrai que je lis beaucoup chez moi.
9: J'aime bien lire.
14: Plutôt qu'à la bibliothèque. Mais quand je suis ici, ça m'arrive de lire, par exemple, les quotidiens, quand j'entends ma fille qui fait ses activités.
10: Est-ce que vous préférez lire chez vous ou à la bibliothèque ?
12: Je préfère lire chez moi.
16: À la bibliothèque. Parce que j'ai plus de encore plus de livres à choisir.
12: Il y a moins de bruit, j'ai de mon endroit. Et donc j'aime bien me poser bien dans le silence, dans le calme.
19: Chez moi parce que j'ai une cabane où je peux lire et tranquillement. Parce que
18: une cabane dans les arbres ou normal par terre?
19: Je vais avoir une cabane dans les arbres, mais sinon j'ai une cabane par terre. Je mets des coussins et des couvertures et un tapis. Et c'est une cabane en plastique où du coup, comme mes tintins, comme ils ont resté plus de 20 ans dans un grenier, je les mets dehors parce que c'est à cause des odeurs ou de l'humidité. Donc, est-ce que tu préfères lire chez toi ou à la bibliothèque?
18: Je préfère lire chez moi car dans ma chambre, en gros, je peux mettre des coussins, elle est rangée déjà ma chambre, du coup je peux mettre des coussins, je peux me faire un petit endroit. Sous mon lit, j'ai un endroit pour lire et aussi je peux aller dans mon jardin parce que j'ai une balançoire, j'ai un trampoline et en gros, du coup, je peux lire et du coup, en gros, ça m'amuse donc je préfère lire chez moi. En gros, j'attends mon père. Quand je l'attends, je lis un livre. Et aussi, j'emprunte des livres des fois où je lis les livres. Ou des fois, mon père il est déjà arrivé, du coup, on part.
20: À la bibliothèque, parce que c'est plus calme. Mais chez moi, c'est un peu trop de bruit.
21: C'est grand et il y a plein de livres. Pas comme la maison, on a des livres. Mais par exemple, on veut un livre de Mortel Adèle. Et on l'a pas, mais on a à la bibliothèque. Je préfère lire à la bibliothèque parce qu'il y en a qui sait qu'il faut chuchoter, pas parler. Et moi, j'aime bien ça.
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10: 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Moi, je vais vous lire plusieurs trucs. C'est Anatole Latuile, Le vide-grenier. En fait, c'est la maman, elle dit... elle prend un carton et elle dit vide-grenier et du coup les enfants ils veulent pas donner leurs vieux jouets et du coup Anatole il lui dit hors de question, on les adore nos vieux jouets, allez hop, il faut faire de la place et plus ne jouer plus jamais avec, t'inquiète pas pour ta poupée et tout le reste, j'ai une idée parce que il disait ne flotte, par exemple au bateau de pirate il disait ne flotte plus, à son doudou il dit ils sont mauvais et à la voiture télécommandée il disait télécommande perdue, les puzzles incomplets, le piano il joue faux.
22: Papa, je veux ce bateau de pirate.
10: Non viens, on
1: On va trouver un autre ailleurs. Alors, vous avez vendu quelque chose ? Non, rien. Je ne comprends vraiment pas.
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23: Mais qu'est-ce que tu penses de la bibliothèque ?
9: Sur cette bibliothèque-là, alors j'aime bien m'installer aux tables de travail parce que je trouve qu'il y a une belle lumière. Et puis autrement, j'aime bien le coin des livres pour enfants parce que souvent les filles, elles trouvent des livres qui leur plaisent. Par contre, souvent, on va plus à la médiathèque Hermeland parce qu'on trouve qu'il y a plus de choix.
23: Et pourquoi vous venez à la bibliothèque ?
4: Parce que c'est agréable, ça détend.
24: Et moi, parce que j'ai des cours de chant et du coup, bah, de temps en temps, je viens ici pour lire des BD.
25: Elle est bien. Elle est petite, mais les personnes sont très gentilles. Oui, parce qu'à un moment, j'étais dans un tipi. Et du coup, il y avait un garçon qui faisait que de m'espionner. Et du coup, moi, j'étais en train de lire et du coup, ça me dérangeait. Et du coup, ça m'énervait parce que j'ai pas pu finir mon livre.
26: Je trouve qu'elle est bien, mais des fois, c'est qu'il y a des bébés et ils pleurent. Du coup, en gros, ça fait du bruit. Des fois, il y en a qui crient. Des fois, il y en a qui nous espionnent, qui nous énervent. Et ça, par contre, ça nous énerve vraiment. Du coup, bah, des fois, c'est énervant, mais je l'aime quand même.
27: Ben moi, ça m'arrive aussi qu'il y a des personnes qui m'énervent, qui m'espionnent. Qui font du bruit, qui font exprès, ben voilà.
28: Elle est sympa, elle est grande, même on peut faire le violon, on peut faire plein de choses ici, on peut lire, il y a beaucoup de livres, du coup je trouve que c'est, elle est très bien la bibliothèque. En vrai j'en ai très bien 10 sur 10.
29: Et qu'elle est un peu petite mais que les personnes sont gentilles, ben 9,5.
14: Je trouve un bon 9. Elle est bien fournie, il y a plein de livres et c'est, il y a des PC, il y a des activités à côté, c'est très bien la médiathèque.
30: J'aurais dit 9 sur 10.
4: Qu'est-ce qui pourrait être mieux ?
30: Il y en a exprès qui nous lient des livres, il y a des adultes.
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30: J'ai choisi ce livre parce qu'il était un peu bizarre et en même temps je ne l'avais jamais lu. C'est la maîtresse se marie à la récré et du coup bah, tous les enfants bah, ils sont.
31: C'est quoi le jour le plus important dans la vie ? Demande l'eau à ses amis. C'est le jour d'anniversaire, dit Selma. Non, c'est le jour de Noël, dit Alice. Ben non, c'est le jour du mariage de maîtresse Julie, infirme Fatou. Quand elle les attend

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1: Quand il y a trop de bruit, est-ce que ça te dérange?
2: Oui, parfois, quand je suis en train de travailler.
3: Non.
4: Non, pas trop. Je suis habituée.
5: Oui, ça me dérange.
1: Et moi aussi. C'est vrai que des fois, il y a un peu des bébés qui pleurent ou autre chose. Donc, ça me dérange. Moi aussi, ça me dérange. Ça dépend quel livre, parce qu'il y a des livres où, comme dans Tintin, je lis, mais pas ici, j'ai jamais lu ici. Comme il y a des livres où il y a des mots courants que j'arrive pas trop à comprendre et qu'il y a du bruit, du coup, ça me dérange.
6: Moi, parfois, ça me dérange parce que des fois, il y a des livres qui sont ennuyants, mais je les lis quand même. Mais des fois, par contre, il y a des livres où, par exemple, je suis arrivée à la fin. Par exemple, à la dernière page pour voir la fin. Et dès qu'il y a du livre, et c'est qu'il y a du bruit. Et après, en gros, j'arrive pas trop à voir la fin. Et après, tant que le bruit s'arrête, des fois, je dois rentrer chez moi. Du coup, des fois, c'est dérangeant. Ouais, des fois, c'est dérangeant.
7: Ça me dérange parce que si je parle dans ma tête et il y en a qui parlent, j'arrive pas trop à me concentrer.
1: Comme il y a beaucoup de bébés... et qu'on n'a pas trop le choix, c'est une bonne chose et en même temps une mauvaise chose parce que les bébés ils peuvent au moins écouter des histoires ou s'habituer à la bibliothèque et de pleurs où ils font beaucoup de bruit, donc je me dis.
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1: Moi j'attends un invité de marque, tout doit être parfait. Dans

0: Quand je suis pas là, les souris dansent.
1: Clac, clac, clac.
0: C'est la nouvelle décoration pour mon invité. Quoi, tu reçois la reine de Mars?
1: Blablabla.
0: N'importe quoi. C'est une fille super extra qui sait tout sur tout, contrairement à toi. Je parie que c'est la fille de ta maîtresse. Non, c'est Selma, la première de la classe ex-Erco, et elle adore l'astronomie. J'ai préparé un super programme, mais c'est quand la récré? 16h, goûter de l'espace, 17h, maths, 18h, jeu et histoire. Tu n'avais qu'à l'inviter à la bibliothèque? J'ai aussi le droit d'inviter des amis à la maison? Zut! Au revoir, merci.
2: Merci pour l'interview. Au revoir.
3: C'était un reportage autour de la bibliothèque de Bellevue par les enfants usagers et usagères de la bibliothèque. On va se faire un petit moment agenda pour clôturer l'émission Bruit de quartier qui donne la parole aux habitants de Bellevue. Et pour ça, on accueille Yannick Leperf de la direction de Quartier Ouest pour nous parler de la journée 1, 2, 3, solidarité. Alors Yannick Leperf, qu'est-ce que c'est cette journée?
4: Alors cette journée 1, 2, 3, solidarité et action de droit, c'est la troisième édition d'une rencontre qui fait la part belle aux initiatives de solidarité pour faire découvrir aussi ce qui est mis en place sur le quartier avec les acteurs associatifs, institutionnels, sur le volet de l'accès au droit. Donc c'est large, c'est multiple. Donc je vous invite à venir vraiment vendredi 5 juin, car si vous êtes habitant, jeune, moins jeune, ça vous concerne. Il y aura des sujets multiples, donc on va parler, ça peut être le logement, ça peut être le quotidien, les ressources, ce qui reste à vivre à la fin du mois. Ça peut être aussi, bien sûr, des choses très conviviales, parce que toute la journée va se dérouler de manière fluide, sympa, donc venez avec votre bonne humeur. Il y aura un film le matin, Soulaimani, qui a été programmé avec le Festival des Trois Continents, donc ça donne et ça lance la journée. Ensuite, il y a des déambulations pour connaître qui fait quoi et où en proximité de la maison des habitants et du citoyen. Donc ça, c'est des déambulations qui sont préparées avec et pour les habitants, donc entre professionnels et habitants. Donc on peut papoter, discuter, poser des questions et surtout essayer d'avoir des réponses. Donc ça, c'est plutôt pas mal. Après, on revient manger ensemble, des sandwichs qui seront faits sur place et vous donnerez ce que vous voudrez pour en profiter. Et l'après-midi, un grand temps fort autour d'un blind test musical, les années 70, 80, 90, donc des trois décennies super sympas en musique, qui seront agrémentées, ces questions blind test, par des questions d'accès au droit et de solidarité. Donc on va faire un petit pas de côté pour donner à voir et entendre ce qui se fait avec les acteurs du territoire. Donc ça va être très sympa. Et comme on est à la radio, vous pourrez aussi profiter de capsules sonores qui ont été réalisées suite à des enregistrements faits avec des personnes habitant le quartier sur qu'est-ce que c'est que la solidarité dans votre parcours de vie professionnel ou individuel, personnel. Et donc ça sera valorisé sur la journée. Il y aura plein d'autres choses, mais je vous laisse venir pour en profiter. Et puis, sachez que si vous êtes nombreux, c'est le succès de la journée. Si vous ne venez pas, on sera déçus et on continuera quand même.
3: C'est donc le gros programme de 1, 2, 3 Solidarité à accès aux droits qui aura lieu le vendredi 5 juin à la place des Lauriers, c'est ça?
4: Tout à fait. Et le fil conducteur, j'ai oublié de le préciser, c'est les solidarités du quartier vécu. Donc vous avez votre mot à dire.
3: Voilà, donc on invite tous les habitants et habitantes du quartier Bellevue à venir place des Lauriers, donc c'est à l'arrêt Laurier, la ligne 1 du tram, pour la troisième édition de cette journée.
4: Et je crois savoir, c'est même dans le programme, que JTFM sera présente sur la journée, donc vous pourrez participer aussi à des capsules faites sur place, in situ.
3: Tout à fait, on viendra prendre vos témoignages si vous avez envie de nous raconter comment c'est la solidarité dans votre vie. Un gros programme donc qui commence à partir de 10h avec le film et qui finit à
4: 17h30, 18h, jusqu'au bout de la nuit, s'il y a de l'ambiance. Non, je plaisante.

0: marche. Donc on vous attend toute la journée, le 5 juin, place des Lauriers. À bientôt.
1: Merci.
0: Merci beaucoup Yannick.
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0: Et on reprend l'antenne finalement avec Yannick parce qu'on a un autre projet dont il a envie de nous parler. C'est des ateliers sur les déplacements. Je te laisse en parler Yannick.
1: Alors donc du coup ce sont des ateliers sur la mobilité. Donc mis en place avec mes collègues donc, de la ville, la direction parcours de vie des aînés et donc la direction quartier, avec une association qui s'appelle Déclic Mobilité. Donc ça aura lieu le mercredi 10 et mercredi 17 juin. Donc l'idée, c'est vraiment de venir s'informer sur qu'est-ce que c'est que la mobilité quand on a plus de 60 ans. On peut rencontrer quelques difficultés, la marche qui était haute pour monter dans le bus, etc. etc. Et donc l'idée, c'est vraiment de découvrir qu'est-ce qui existe comme transport, parce qu'on peut fonctionner par habitude, on va prendre le tram, mais aussi des bus. Il y a des applications sur le téléphone qu'on utilise plus ou moins bien. Et donc l'idée de ces ateliers, c'est de rencontrer les personnes qui prennent peu ou plus du tout les transports pour leur donner la possibilité de se dire qu'on peut prendre les transports si on est un peu outillé, quoi. Donc c'est de l'information, mais aussi c'est des cas pratiques. Il va y avoir des mises en situation à l'extérieur pour aller d'un point A vers un point B, pour parler des usages quotidiens des transports et qu'est-ce qu'on peut en faire. Voilà. Donc vous êtes vraiment invités, si vous avez plus de 60 ans, à venir sur le premier mercredi 10 juin pour ensuite venir le 17 juin. Il y aura une journée, un petit peu le clou de ces ateliers, le 28 août pour se retrouver avec nos collègues des Dervalières qui auront fait déjà ces ateliers. Donc ça peut être sympa de se projeter juin, juillet, août, ça va vite. Donc au 06 70 22 26 44, vous pouvez m'appeler pour vous inscrire directement. Voilà.
0: 06 70 22 26 44, n'hésitez pas à appeler.
1: Et il y avait une info que je ne vais pas oublier, ça se travaille aussi avec Unicité, donc des services civiques, donc qui seront aussi mobilisés sur cette action. Donc c'est intéressant puisque c'est une action qui est partenariale, donc association, institution, main dans la main, voilà, le maillage territoire fonctionne.
0: Donc vous pouvez participer à 3 ateliers pour faciliter vos déplacements pour tous les seniors, les 10 et 17 juin. Dans la grande salle festive de la Maison des Habitants et des Citoyens à Laurier. On vous laisse sur ça. Merci beaucoup, c'était Yannick Leperf de la direction de quartier ouest de la ville de Nantes. Merci Yannick.
1: Merci.
0: Bonne journée tout le monde.
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0: C'était l'émission Bruit de quartier de juin. Comme tous les premiers mardis de chaque mois, à 17h, on donne la parole aux habitants et habitantes du quartier Bellevue. Ce mois-ci, on a écouté les jeunes de l'offre de loisirs de Saint-Herblain en reportage à la Maison des Arts. On a fait un tour à l'immeuble du Drac avec Style Alpaga. On a écouté la bibliothèque de Bellevue et les enfants qui nous ont raconté ce qu'ils y lisent. Merci pour votre écoute. C'était Bruit de quartier.

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pour cette 58e émission, j'ai sélectionné des morceaux dont les titres contiennent tous le mot « monde ».

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Leo Nilsson est un compositeur et artiste sonore suédois. Son travail explore les liens entre la composition électroacoustique, la musique concrète et les débuts de la musique assistée par ordinateur. Il a terminé ses études en Suède et il fait vraiment partie de cette génération de compositeurs qui ont suivi une formation approfondie dans les grands studios européens, notamment le GRM avec Schaeffer et la VDR sous l'égide de Stockhausen. Nous sommes très fiers de présenter la troisième session pour la plateforme Modulisme d'un des premiers compositeur de musique électronique, session Modulisme 140, Leo Nilsson.

Venez d'écouter la session Modulisme 140 par Léo Nilsson, un pionnier de la composition électronique, early électronique, donc artiste sonore suédois qui étudia avec Schaeffer et Stockhausen. Bien le bonjour chez vous.

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coup, donc, on vient d'ouvrir l'aléatoire 112 avec le duo londonien The Femme Cells et le titre He Needs Me. 22 morceaux ce soir pour conclure la saison, avec à suivre Sunset de Caroline Polachek. Et c'était paru en 2013, ça.

Le groupe Ille-et-Vilaine, déjà passé dans l'émission par le passé. Ici, c'était un titre qui était paru en 2015, mais qui est revenu un petit peu sur le devant de la scène il n'y a pas longtemps. Donc le titre s'appelle Surfrider, et s'il est revenu sur le devant de la scène, je disais, c'est qu'il était dans la bande originale du dernier film de Paolo Sorrentino, La Grazia. On passe maintenant à TH avec Le Terrain. C'était paru en 2024 sur le label Novice Land.

Là, on était carrément reparti en 1960 avec Etta James, At Last. C'est la dernière émission de la saison, je l'ai dit tout à l'heure. Alors, on va, avant de passer au titre suivant, je voulais remercier les gens des équipes de l'autre radio et de JetFM pour l'accueil, notamment Joël et Henri. Bisous. Elle nous vient des USA et est installée depuis quelques temps à Nantes. Voici maintenant Mackenzie Layton avec Magnolia in Mississippi, Peonies in Indiana. Elle sera en concert notamment à Orvault et à Nantes en juin. Vous pouvez aller voir son site pour le détail. Il y a souvent des dates dans la région. 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

0: Nous venons d'écouter ensemble le morceau Micro Macro de Audrey Carmes, ou Audrey Carmes, extrait de son disque de 2023, Quelque chose s'est dissipé, qui était paru chez Metron. À présent, voici Instruction, un titre de Meryl qui invite pour l'occasion Théodora. C'était sorti en 2025, cette histoire.
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à l'instant un duo habitué de l'émission Tiverdins qui sortent leur disque chez le label nantais Kismayaz Records, et là c'était le morceau L'eau écarlate. À présent, un saxophoniste qui nous vient du Japon, Yasuaki Shimizu. Merci David pour la découverte. Voici le titre Semitori no I, et dédicace d'ailleurs à David pour les deux morceaux qui arrivent. Allez, on fait un lot.

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0: un extrait à l'instant dans l'aléatoire du nouveau disque de Rubinsteiner qui vient de sortir là chez Platinum Records, et le morceau que j'ai sélectionné c'est Numbers Are Words. On passe maintenant à un extrait d'un album concept initié par Sophie Calle suite à la mort de son chat qui s'appelait Souris. Elle a sollicité plusieurs dizaines d'artistes en leur demandant de composer un titre hommage. Et là, on va écouter celui de Jarvis Cocker qui s'appelle A Cat Called Souris.
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une relecture par elle-même d'un titre sorti il y a une quinzaine d'années. C'était I'm Not Done de Fever Ray dans une thérapie session. Et là, c'est un titre que j'ai découvert grâce à Manon. Merci Manon. On devient fou ici de Sexy Sushi, sorti en 2010.

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Là, on vient d'écouter Hot Dreams de Timber Timbre, paru sur l'album du même nom en 2014. Encore 7 morceaux à écouter ensemble, si vous voulez bien, bien sûr. Originaire d'Austin, au Texas, voici à présent Mamalarky avec Nothing Lasts Forever, sorti l'an passé.

Bad Bunny dans l'aléatoire Voy Alievarte Papre. Désolé pour la prononciation. Sans transition, une nouveauté tout juste sortie de Tara Clarkin Trio, qu'on suit de près dans l'émission. Voici Lazy Daisy.

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Un classique 1901 de Phoenix, je le dis en français, issu de leur super disque Wolfgang Amadeus Phoenix. Et on arrive à la fin déjà. Merci pour votre écoute durant cette émission, voire durant cette saison, carrément. Vous pouvez retrouver les playlists et les podcasts sur les pages de l'émission, sur le site de l'autre radio ou de JTFM. Et on se donne rendez-vous sans doute à la rentrée. Plus peut-être cet été avec quelques surprises. On se quitte avec un remix de Supernature de Céron, réalisé pour le film de Gaspard Noé Climax. Bisous!

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0: C'est moi ou il y a un truc bizarre dans ma voix?
1: Pierre, tu peux couper le générique là en fait?
0: C'est moi ou il y a un truc bizarre dans ma voix?
2: C'est quoi
0: c'est
2: ce
0: moi ou y a
2: bruit?
0: Un truc bizarre dans ma voix là.
2: Ok, il y a un truc chelou, ok.
0: C'est quoi
3: c'est
0: ce
3: moi ou y a
0: bruit? Un truc bizarre dans ma voix là. Ok, il y a un truc chelou, ok.
1: T'as pas coupé le générique là?
0: C'est moi ce ou y a bruit? Un truc bizarre.
2: Non mais attends, c'est quoi ce truc?
0: Ok, il y a un truc chelou, ok.
2: Oh,
0: okay. C'est okay. Quoi c'est moi ce ou y a bruit un truc bizarre.
2: Non mais attends, c'est quoi
0: ma voix.
2: Ce truc?
0: Ok, il y a un truc chelou. Ok.
2: C'est quoi
0: c'est moi ou y a
2: un
0: bruit
2: wow.
0: Un truc bizarre.
2: Non mais attends, c'est quoi ce truc?
0: Ok, il y a un truc chelou.
2: C'est quoi
0: c'est moi
2: ce
0: ou y a un bruit un truc bizarre.
2: Non mais attends, c'est quoi
0: ma voix.
2: Ce...

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0: Je vais appeler Alexandre, peut-être.
1: Bah, il serait peut-être temps qu'on démarre là, non?
0: Ouais. Donc, le premier attache, c'est qu'on n'a pas préparé l'émission. Enfin, qu'on a essayé, mais que ça a raté. Et qu'on n'avait pas compris le même thème de l'émission. Mais je pense qu'Alexandre, il a bien compris. Attends, je l'appelle.
2: Allô, allô ? Allô ?
0: Allô ?
2: Allô ? Allô ?
0: Tu nous entends ?
2: Allô ? Allô ? Je m'entends même.
0: Ah !
2: J'adore.
0: Bah, c'est formidable.
2: Oui, il n'y a pas trop de décalage en fait. C'est pas trop raté. Vous voulez que je parle ?
0: Ouais, tu peux.
2: Ouais. J'ai raté ma carrière de chasseur. Oui, une fois, je suis parti avec mon ami Gauthier. Il m'a dit, tiens, je vais un documentaire sur la chasse parce que je suis de la Sarthe et je connais bien tout ça. Et qu'il y a des choses, des thèmes intéressants autour, pas que de la chasse, mais de la vie, de la mort. J'avais besoin de me changer les idées. Il m'a dit, suis-moi. C'est assez physique, en fait, de suivre des gens qui font de la chasse. Ils courent partout. Et quand on a des câbles, c'est pas évident, on se prend dans les branchages et tout. Et voilà, c'est bien physique. Et à un moment, j'ai tiré très fort en me disant c'est quoi ce truc, encore un branchage, j'étais dans une espèce de broussaille. Là, c'était... Puis en fait, c'était un chevreuil qui était dans mes câbles. Donc j'avais attrapé un chevreuil à la chasse avec mes câbles de micro. Et j'ai eu peur que les chasseurs soient intéressés par ma prise. Et j'ai tiré dans tous les sens pour qu'il se libère, il est parti. Le chevreuil dont je parlais quand je racontais cette anecdote à la radio un mardi soir. Invité par monsieur et madame. Voilà. Qu'est-ce que je pouvais dire?
3: Merci.

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0: Allô, oui, bonjour Mathieu, c'est Pierre.
1: Salut Pierre, ça fait longtemps.
0: Ouais, écoute, en fait je t'appelle pour le projet de Saint-Seb, je vais faire un petit point rapide avec toi. Oui, attends, c'est bien Mathieu Martin ?
1: Non, pas du tout, c'est Mathieu.
0: Ah, salut Mathieu, salut. Je me suis trompé de Mathieu.
1: Ouais,
0: désolé. Ouais, non. Écoute, ça va. Bah, écoute, toujours à Nantes. Et toi ?
1: Bah, beaucoup de changements pour moi. J'ai déménagé il y a quelques années là.
0: Ah oui.
1: Avec ma femme.
0: Cool. Et oui, c'est vrai que t'as des enfants. J'ai entendu parler de cette affaire.
1: T'as des enfants, toi ?
0: Ah non, non, moi toujours pas.
1: Mais t'en voulais pas ?
0: Ouais, peut-être. Enfin, je sais pas trop.
1: Ok. Et t'habites toujours au même endroit, sinon ?
0: Bah oui, que quand je te disais, je suis toujours à Nantes, je suis à côté de la gare, j'ai un petit appart là qui est à côté du jardin des plantes. Ouais, c'est ça, je pense. Ça file.
1: Bah, en tout cas, ça m'a fait plaisir d'avoir tes nouvelles. Hein.
0: Ouais, bah moi aussi, carrément.
1: Cool,
0: ouais, ça serait bien. Avec plaisir. Eh ben, ouais. Okay. Salut Thomas. Mathieu.
1: Allez.
0: Salut. Ciao. Ouais, bis.
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Et moi j'ai raté un jour un déménagement. Je voulais aider. J'arrive en bas, on me met une caisse dans les mains. Je la monte. Je vois une porte ouverte, je pose la caisse. Je redescends. Je prends une autre caisse, je fais pareil. Je la pose sur la première. Trois caisses, quatre cartons. Et au bout de tout ce temps-là, je me rends compte que les autres personnes ne vont pas dans le même appartement que moi. Je m'étais gouré d'étage, il y était une porte ouverte. Au premier étage, il fallait déménager au troisième. J'ai pris mes cartons, m'excusant auprès des gens. Et j'ai poursuivi le travail.

Je suis là. Je suis en direct. J'ai failli rater la naissance, le moment précis de la naissance de mon fils, pour un motif qui en vaut un autre, mais qui est pas glorieux. C'était pour un sandwich triangle au poulet. Parce que on nous avait dit qu'il allait pas arriver tout de suite. Et il commençait à se faire l'approcher de l'heure du JT, quoi. Et je me suis dit, il faut prendre des forces, parce qu'après, une fois que c'est parti, le petit être est là, il faut être aux aguets, quoi. Je me suis dit, rien, il faut aller manger, quoi. Et cet hôpital qui était plein de vie, au moment où je suis descendu pour trouver quelque chose à manger, il était très désert. Et en fait, il n'y avait pas grand monde dans les couloirs. C'était même tout vide. Et j'ai trouvé un endroit où il y avait une machine qui vendait des trucs comme ça. Mais je ne connaissais pas encore le sans-contact. C'était ma première rencontre avec le sans-contact. Avec la carte bleue. Et je ne comprenais pas. Ça ne faisait pas bip-bip comme je voulais. Et en face, il y avait des dames qui avaient plein de petites pièces de monnaie. Une caisse en bois. Je lui ai dit, est-ce que je peux échanger un billet contre des petites pièces que vous avez dans votre caisse en bois? Elles ont dit non, c'est non. Bon, alors c'était non. Alors je suis retourné et puis finalement, un moment, ça fait bip bip et j'ai eu mon sandwich au poulet. J'étais satisfait, mais je commençais un peu à stresser dans les couloirs. Et là, je me suis dépêché. J'ai marché dans les couloirs, j'ai mis des petites la fraise sur les cheveux, les fraises de pied. Et je suis rentré dans l'espace, le couloir qui menait aux chambres d'accouchement. Et à un moment, j'ai poussé une porte, j'ai senti que c'était quelqu'un qui était en train d'accoucher. Et en fait, je dis, ah, c'est pas là. Et en fait, si, monsieur, c'est là. C'était là. Et donc, moi et mon sandwich au poulet dans le ventre, nous sommes rentrés.

0: Moi, j'ai raté cet appel.
1: Bonjour, monsieur Offresson, monsieur, je vous appelle vis-à-vis de la réponse et des réponses que vous m'avez apportées donc, aux différentes donc, questions que j'avais à vous poser concernant le plan. Du coup, local OM et vélo et également aussi du terrain, j'aurais aimé échanger avec vous sur cela et notamment sur le local OM et vélo et notamment sur toute la partie qui ne sera en tout cas pas exploitée, c'est-à-dire toute la partie donc du coup à l'étage qu'on pourrait considérer comme à l'étage. Et j'aurais voulu voir avec vous si c'est quelque chose qu'on pourrait éventuellement aménager et qu'on pourrait en trouver une solution, tout en sachant que ça pourrait éventuellement, en termes d'usage, un rendre de stock.

On vous remercie. À bientôt. Au revoir.

Ouais, j'ai réussi au bout de plusieurs ratages quelque chose et finalement j'ai raté de nouveau. Je parle de la tarte au citron. J'ai fait une meringue cramée, une deuxième meringue dégoulinante, une troisième meringue cramée et dégoulinante, une quatrième meringue parfaite. Un petit peu croquante, un petit peu bronzée. On aurait dit des petites crottes sur la tarte au citron. Du coup, j'étais fière comme une banane. Je l'ai délicatement posée comme un objet de sanctuaire dans un petit torchon. J'ai pris le plat avec la tarte au citron et sa meringue parfaite que j'ai posé sous le torchon comme un bijou sur le siège arrière de l'automobile. Nous sommes partis chez Jacques. Pierre, conduisant l'automobile avec enthousiasme, a pris sa veste en daim, en cuir, ayant un certain poids, l'a jetée nonchalamment vers lui, comme les gestes que l'on a quand on parguillerait vers le week-end. La veste en cuir de daim lourde a atterri sur le torchon, écrabousillant ma meringue et réussissant parfaitement une tarte au citron meringuée déstructurée.

Moi, j'ai raté un feu. C'était pour une fête avec des amis, dans un bel appartement avec une cheminée qui fonctionne. Et pour faire classe, on n'avait pas de chenet, donc on s'est dit, on va aller en chercher dans une déchetterie ou dans un tas de ferraille dehors. Et on trouve deux beaux bouts de métal, identiques, pile à la bonne longueur, qu'on rapporte dans l'appartement. Et on pose les bûches dessus pour faire le feu. On allume. Tout se passe pas trop mal au départ. Mais les deux amortisseurs qui servaient de chenet, parce que c'était des amortisseurs, mais ils commencent à chauffer. Ils se fêlent et l'huile bouillante commence à ruisseler partout dans la cheminée. Et puis elle s'enflamme. Heureusement, le plus gros de la fête ne voyait pas la catastrophe. On était quelques-uns dans la chambre et on a étouffé la chose avec des couvertures, ce qu'on a trouvé. Et puis on a arrêté le feu. Et puis il n'y a pas eu de feu, tant pis. On a eu un peu chaud.

0: la fois où j'ai acheté une bouteille de cognac, alors que je pensais acheter une bouteille de rhum, douce erreur à mettre au rang des plus belles erreurs de cuisine. Cette semaine-là fut créé le Covid-19, non pas l'horrible virus, mais le délicieux cocktail qui fait cognac, citron vert, Canada Dry. Allez-y, testez, c'est un banger, comme disent les jeunes.
1: Parler. Eh bien, ça me fait penser à cette anecdote que j'ai fait en Écosse, à Édimbourg. Je travaillais dans des bars et un soir, j'ai fait un premier essai dans un bar cubain. Après avoir bu deux pintes de Guinness avec mon coloc qui conduisait des taxis. Salut John. Et je suis arrivé là-bas, au bar. Et je confondais souvent, c'était pas clair dans ma tête, wine, lime et limonade. Et les Écossais, des fois, ont des goûts bizarres. Mais c'est leur droit. Et j'ai cru que la cliente voulait un étrange truc qu'ils font de temps en temps, c'est wine lime. C'est du vin et de la limonade. Il y a des gens qui boivent ça. Et j'ai fait ça. Elle voulait pas ça. Alors, je me suis dit, ah, pas de problème, j'ai compris la commande. Puis j'ai donc servi un lime limonade. Non, un lime wine. Et là, je me suis aperçu que j'étais un peu chaud, un peu à côté de la plaque. C'était un vin au citron. Et elle voulait toujours pas ça. Elle voulait un lime limonade. Elle voulait une limonade au citron. Voilà. Et derrière, le patron regardait et faisait une drôle de tête.

La fois où j'ai réalisé une blanquette de veau, mais que les millilitres se sont transformés en centilitres et qu'un litre de crème acheté en petites portions de 15 centilitres chez un boucher de campagne ouvert de 10h à 15h ont eu raison de mon plat.

0: Moi, ma première anti-sèche, c'était pour les inconnus, les équations avec des inconnus. Vous savez, ce truc où il y a des x et y, parenthèse, moins 3, y, moins y, plus 4, égale 18, ou je sais pas quoi, enfin des trucs affreux comme ça. Et je m'étais dit que ce serait une riche idée de faire des anti-sèches. Et du coup, j'avais écrit les formules en tout petit, sur un tout petit papier que j'avais mis dans ma toute petite trousse. Et c'est les trucs où moins moins ça fait plus, plus et moins ça fait moins, enfin ce genre de logique. Et je me suis trompée dans mon anti-sèche. Et pendant le devoir, je me disais, tiens, c'est pas ce dont je me souviens, c'est bizarre, mais bon, faut que je me fie à mon anti-sèche. Et c'est la première note négative de mon existence.
1: Ouvrons maintenant une rubrique sport. Ça se passe au lycée. On devait organiser un voyage scolaire. Et un ami avait dit, organisons un tournoi de basket. Ça ramènera des sous. Personne ne s'inscrivait. Et puis le dernier jour, tout le monde s'est inscrit. Et c'est moi qui gérais les inscriptions. C'était super, il y a plein de gens inscrits. Et puis après, moi, j'ai été faire, après les cours, enfin, le tournoi avait lieu le soir même. Mais avant, moi, j'avais un cours de musique. Et puis, je savais pas trop si quelqu'un de ma famille devait aller me chercher ou si je devais rentrer en bus. C'est le moment où on réfléchit mal, en général, on le sent. Donc j'ai attendu un bus sans l'attendre vraiment. Enfin bref, je suis arrivé très tard chez moi. Un peu trop tard. Enfin, j'ai pris du retard. Mais bon, on était à peu près à l'heure quand même pour arriver au tournoi. Sauf que quand je suis rentré dans la salle, tout le monde m'a applaudi. J'étais là, super, c'est génial. Il y avait beaucoup de monde en jogging. Et tout le monde m'a dit, quand je suis arrivé à la table où il y avait le reste de l'équipe qui organisait le tournoi, il m'a dit, t'as la feuille? Et j'avais quoi? Quelle feuille? Ben, j'avais pas la feuille, en fait, avec toutes les inscrits, c'est moi qui l'avais. Donc il y a tous les gens qui étaient venus le soir et qui attendaient que j'ai la feuille. Et là, la personne qui m'avait emmené, je crois que c'était ma mère, était repartie. Et donc j'étais sur le parking où il y avait des copains qui étaient en train de faire un aquarium dans une voiture. Et je leur ai demandé s'ils pouvaient me ramener chez moi pour aller chercher la feuille. Quelle feuille? Bah, la feuille. On a été chercher la feuille. On est revenu avec la feuille. Et puis après, le tournoi est parti et c'était super. On mettait de la musique, du hip-hop et tout ça. Et on avait un bon système. On mettait de la musique et une fois qu'il y avait de la musique, c'était parti. Une fois qu'il y avait de la musique, c'était fini. C'est mieux qu'un coup de sifflet. Et puis c'était un tournoi très ambitieux avec des poules et tout ça. Et puis on avait à peine fait un tour, les gens avaient joué une fois, puis on m'a dit, bah en fait il reste 20 minutes là. Ah, j'avais promis à tout le monde qu'on ferait au moins 4-5 matchs. Et il restait plus. On avait le temps que pour 3 matchs maximum, quoi. Pour enfin, en tout, quoi. Et donc il a fallu faire un choix. Donc j'ai pris les plus forts contre les plus mauvais. Et voilà, c'était rigolo. Et à regarder. Mais quand même, il y en avait pas mal qui étaient déçus de ne pas avoir vraiment joué, quoi. Donc je me suis pas senti très bien pendant un petit moment. Mais en fait, les gens étaient n'ont pas été méchants. Il n'y a pas eu de goudron, pas de plume. C'est comme l'un des tournois de basket les moins bien organisés, je crois, de l'ère olympique. À cause d'une feuille.

avec deux invités de prestige, Raphaël, Alexandre, et l'invité de toujours, Anne-Line et Monsieur.

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